Un petit tour sur l'île de la Réunion et le label Maudit Tang, extrait de la compilation numéro 6 du label. On a écouté Kill Kill, suivi de Tulip.

0: DIO895 t'a proposé Minimal Orchestra, suivi de Jamie XX et les Français de Uto. 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
1: Les messins de Scorpion Violente ont été suivis par le rappeur Scarlord et enfin un remix de Gwendoline, Libre Sauvage et Impertinente, t'écoutes Dio.

salut. L'incendie sur 80 considère que la réaction chaleur dégagée sur plusieurs clients réunit trois éléments, un combustible, un comburant, une énergie d'activation comme si la fusée s'en allait. On parlait alors du triangle de Fort. La production de réaction chimique et la production de réaction d'âme. Cette étape est nécessaire pour la construction de 50 séries.

Échappé du groupe Greuze, on a écouté Léonard Kotick, suivi par le groupe Épais, et enfin les Stéphanois, le club des gens spéciaux. 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
2: Megan Thee Stallion a été suivi par Damon et Alferda, puis Lil Uzi Vert sur le 895 de Dio.
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d'un pylône. Il saute. Il s'accroche à la première ligne. Il saute. Il s'accroche à la deuxième. Il saute. Il s'accroche à la troisième. Il fait ça jusqu'à ce qu'il soit devenu une boule de feu. Quand il est devenu une boule de feu, on le met dans une boîte avec écrit dessus boule de feu. Et arrivé là, il doit attendre. Comme avant déjà, il avait dû attendre. Celui qui est cassé, étranger à lui-même et à tout, à l'intérieur d'une vitre qui entoure du vide. Celui qui est masqué, personne ne peut plus le comprendre vraiment. Parce que pour lui, la fiction a commencé en même temps que la réalité. Parce qu'elles l'ont aimé chacune et détesté. Qu'elles l'ont tiré chacune de leur côté. Parce qu'elles l'ont écartelé.

Radio 89.5, on a écouté The Cambodian Space Project, suivi du super Borgou de Paracou et un remix des Négresses Vertes.

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Hip Hop à travers les âges sur le 895 de Dio, on a écouté Shape Shifters. Ça a été suivi du duo Jeff Specs et Vaccin. Et à l'instant, Frelon Zavo.

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C'était la voix de Nazamba sur un son d'OBF qui a été précédé par Matteo de l'écurie Chinese Man Records. 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

0: l'escalier de fer, un couloir étroit et obscur. 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

0: Libre, sauvage et impertinente, on vient d'écouter The Broken Record. Ça a été suivi par Golden Cut.
1: Esky Dagger. Kill Ops.

Les Sud-Africains de Aski Dagger ont été suivis par le français Aventure avec 2V sur Radio Dio 89.5 à Saint-Thé et radiodio.org partout ailleurs.

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Sur Météo Ciel, il pleuvait à Bruxelles avec Sarah Fuego sur le 895 de Dio. Présentement, face à l'amour virtuel, comme dans le film Heure, il y a le contact de la peau de celluloïdes.

Candeur adolescente sur les réseaux sociaux, c'était Génération Internet. Et Clara Clara du 69 est aussi face à l'écran noir. Il sera donc temps de couper la lumière en stéréo total si tu l'aimes.

je l'ai dit, tout était là qui se tenait devant nos yeux. Fallait juste tout mettre en musique. Il y a eu des coups de feu au camp des gens du voyage au nord de la ville ce matin. Un homme a fait une crise cardiaque sur son lieu de travail. 3 tonnes de cuivre ont été volées à proximité de la gare. Au rond-point du Lidl, un homme a percuté une voiture et a pris la fuite. Non loin de là, un père de famille, exaspéré par les petits trafics et les nuisances sonores, a sorti une hache en bas de son immeuble. Il l'a brandi en direction des jeunes sans faire de blessés. La patrouille de France est intervenue pour calmer les esprits. Un dealer de 19 ans a été arrêté et écroué. Il était en sursis. Depuis le temps que je le dis et que je le redis, tout est là qui se tient devant nos yeux. Fallait juste tout mettre en musique. La fête de la Pogne a encore été cette année une belle réussite. Tous les acteurs culturels se sont mobilisés à l'occasion de cette grande fête populaire, tellement prisée par les gontardés. Le budget de l'événement est encore resté cette année confidentiel. Un agriculteur du coin a été mis en examen pour avoir recruté des ouvriers en situation illégale. Une prof est contente de déclarer au Dauphiné libéré pour fêter l'arrivée de 12 tablettes dans son collège et la signature d'une convention de partenariat avec Google et Microsoft. Des géants débarquent dans nos écoles et cela ouvre de nouvelles portes. Ces outils favorisent la créativité et l'autonomie de l'enfant. Il faudrait éviter de créer des analphabètes numériques. À la mi-journée, le toit d'un immeuble s'écroule. Quelques heures plus tard, un fauconnier perd son aigle royal. Début d'incendie dans les anciennes usines Mordant. À cette heure-ci, le travail n'a toujours pas repris. Le club de boxe française Les Savates au Point s'est illustré ce week-end, spécialement Kenza chez les Poussines et Afia chez les Benjamines. Bravo à Malek, Mehdi et Anissa. On peut pas gagner à chaque fois. Benjamin, Thomas, Clarisse, Judith, Chloé et Léonore. Les latinistes de la classe de 4e 4 du collège des Maristes sont revenus d'un voyage de 15 jours en Italie. Les 4 professeurs accompagnateurs se sont dit ravis et déjà très impressionnés par la culture antique de leurs 6 jeunes élèves. Hier, 3 véhicules de la ville ont été dérobés dans un garage souterrain. La mère de Gontard-sur-Misère a porté plainte. Il y a tout ça qu'il faudra percer comme un gros abcès plein de pus. Et puis il y a demain, il est immanquable, on n'en parlera pas dans les journaux. Macache, Bono, on verra passer la carriole verte et le triste cheval du marchand de peau de lapin. On entendra le chuchotement mouillé des autos électriques sur les pavés de pluie. On regardera la pauvreté en face.

Après les brèves du désordre local de Gontard-sur-Misère sur www.radioduo.org, sans Sébastien, la fête est triste. Alors on danse pour oublier avec Rémi Parson sur l'objet disque. Mais Adieu Gary Cooper n'a toujours pas le moral. En attendant l'apocalypse, chanté par Midi Midi.

0: les pigeons n'ont plus peur des humains.
1: Depuis les gouttières du petit matin, les pigeons n'ont plus peur des humains. 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
1: Après cette pigeonnade des Stratocastors, regardons un peu les gens avec Monsieur Orange.

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Alors ici Leslie, on vient d'écouter Djourdjoura, c'est un groupe d'origine kabyle, c'est trois femmes qui chantent en berbère au début des années 80, ainsi que France Gall et son morceau La

0: des années 80, Mika Nuku, et le premier Corina Corina, dont la chanson est tirée d'un live, seule chose qui nous reste de ce groupe.
1: On va enchaîner direct sur un morceau de Emmanuel Motta qui s'appelle Aquarelle et jeune fille. Emmanuel Motta qui était une chanteuse du club Dorothée. Je trouve qu'elle rappelle vachement mon idole Mylène Farmer.

On va maintenant écouter Guttersnipe. C'est un groupe de Leeds, guitare, batterie, voix. Je les ai vus à Manchester et je crois que ça a été un des meilleurs concerts de ma vie.

On va enchaîner avec un morceau de Darling Soda Pop proposé par Momo. Alors Darling Soda Pop, je trouve que c'est un peu la Britney Spears du futur sur ce morceau. Et on enchaînera avec Laura Less. Alors j'ai lu quelque part que c'était de la post-PC Music. Autant vous dire qu'aujourd'hui le monde va très vite.

Dali, c'était un gros tube et maintenant on va écouter un autre tube de Dadalu. Dadalu, c'est une musicienne chilienne qui sort en ce moment pas mal de morceaux. Celui-là, il s'appelle Tú crees que es normal et ça parle du fait que ce soit tout le temps à nous les filles d'être vigilantes par rapport aux garçons et à leur mauvais comportement. À bon entendeur.

un morceau du dernier album de Snix et on va enchaîner sur un morceau de Charlie XCX qui s'appelle Boys. Je vous conseille d'aller voir le clip, j'ai découvert ce clip grâce à Anouk de Ligature Records. Voilà,

On arrive à la fin de ce mix, c'était Morgan et Leslie. Et on va écouter un dernier morceau de reggaeton de Bad Gayel, Hookah, et on finira comme on a commencé avec Anouk, une très très jeune artiste découverte sur SoundCloud.

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3: Bonjour à tous et à toutes, et bonjour aussi aux autres. Bien entendu, vous entrez dans Plus fort, j'entends rien, le mag d'actu tout terrain, mais beaucoup plus tout terrain que l'actu, qui est en direct tous les mercredis à midi, rediffusion à 19h et le jeudi à 8h pour le café, le thé ou autre boisson de votre choix. Aujourd'hui au programme, eh bien, un petit peu de scène locale et un petit peu de live and direct, s'il vous plaît. J'aurai le plaisir, sous très peu, de vous présenter Isabelle Blandin et Simon Liénard qui vont, eh bien, nous concocter une petite surprise de leur choix, de leur cru. J'en dis pas plus, je les laisserai introduire ce live et cette lecture qui va venir dans ce magazine juste après. Comme de coutume et en rituel, la présentation du coup de cœur de la semaine du Mont Bien, de coup de cœur de la prog de moi. Et je me suis dit que l'occasion était trop belle, et vous comprendrez pourquoi. Pour une émission un peu littéraire, je me suis dit que j'allais faire, et c'est pas souvent, une émission totalement francophone, donc j'ai sélectionné un disque en français pour introduire ce magazine. Un disque de rap, un disque de jeune, moi qui suis vieux, d'un rappeur qui a 25 ans et que j'ai vraiment bien kiffé. Le disque est sorti à 2-3 mois, j'avais pas encore pris le temps de l'écouter ni de vous le présenter. Il s'agit de H Jeune Crack, 6e EP, toujours pas encore d'album pour ce rappeur qui a d'origine lilloise mais qui est maintenant à Albi et qui démontre un petit peu que tous les rappeurs ne sont pas juste des cas sociaux, puisqu'il a quand même, je sais pas pourquoi je suis tombé sur cette info, il a un bac très bien et un DUT infographie, mais il fait quand même du hip-hop, et pas à moitié puisque avant même d'avoir sorti son premier album, il a déjà fait l'an passé 2 cigales complètes. Et oui, c'est ça le monde du rap, avec un single, on remplit le zénith maintenant, les mondes a changé, que voulez-vous. 6e EP donc, disais-je, avec toujours beaucoup d'humour, un ton un peu désabusé, beaucoup d'auto-dérision, mais au final quand même, peut-être finalement une certaine vision politique, voire un peu engagée. J'ai quand même vu qu'il avait achevé ses 2 concerts à la Cigale, justement, un appel à signer la pétition au public contre la tentative de Retailleau de dissoudre Urgence Palestine. Alors, c'est sur la Palestine, est-ce que c'est la cause qui fait bien voir? Si on n'en parle pas, c'est qu'on est de droite? Je ne sais pas. Est-ce que c'est une utilisation mercantile de tout ça? Je ne sais pas. Je vous laisse seul juge avec ce disque produit par lui-même de ses fines mains, avec une pochette en tissu. Je ne sais pas si c'est lui qui a fait le tissu quand même. Voici donc un extrait de ce 2e mouvement. Ça s'intitule Kodak Black sur le 8, 9, 5.

0: Et bien le bonjour à vous.
1: Bonjour, bonjour Loïc, bonjour à toutes et tous.
0: Ouais, voilà, j'ai le plaisir de vous présenter Isabelle Blandin et Simon Liénard qui sont venus à Radio Dio pour nous faire voyager au pays de la magie. Je n'en dis pas plus, peut-être vous pouvez très légèrement présenter et introduire ce qui va se passer dans les prochaines minutes.
1: On va vous présenter un projet, j'aime pas trop ce mot, en tout cas un échange musical et littéraire basé sur des textes d'Henri Michaud, enfin sur un texte qui s'appelle « Au pays de la magie ». Peut-être on reviendra après sur ce texte, mais pour vous raconter un peu l'histoire du début, de comment cette idée est née, c'était grâce aux formidables 25 heures du manque à l'automne dernier qui ont été organisées par la formidable équipe de la Société des Arts du Forez. Et dans le cadre des 25 heures du manque, du coup, il y a une antenne radio libre, comme son nom l'indique, ouverte 25 heures. Bon, là, pour le coup, c'était un peu plus. Et donc, chacune peut présenter des choses à la radio. Et avec Isabelle, on a eu envie de faire quelque chose.
2: Oui, en fait, moi, je suis insomniaque et je dors à 20 heures. Et donc, je ne peux jamais venir aux soirées et au concert. Et donc là, on s'est dit, on va faire quelque chose à 6 heures du matin.
1: Comme c'est l'heure à laquelle Isabelle est en pleine forme, déjà elle est levée depuis au moins 3-4 heures à ce moment-là. Et pour ma part, c'était plutôt le moment où j'aurais peut-être dû aller me coucher. Mais quoi qu'il en soit, on a quand même...
0: On brille parfois à cette heure-là aussi. Hein.
1: Oui,
0: au bout de l'autoroute.
2: On s'est rencontrés dans une sorte d'asymptote à 6 heures. C'était parfait.
1: Ouais. Et donc est apparue cette forme qu'on va vous présenter peut-être tout de suite et autant on en reparle après.
2: Yes.
0: Allez, on est parti.
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au pays de la magie. Entourant le pays de la magie, des îlots minuscules, ce sont des bouées. Dans chaque bouée, un mort. Cette ceinture de bouées protège le pays de la magie, sert d'écoute aux gens du pays, leur signale l'approche d'étrangers. Il ne reste plus ensuite qu'à les dérouter et à les envoyer au loin. On voit la cage, on entend volter. On perçoit le bruit indiscutable du bec s'aiguisant contre les barreaux. Mais d'oiseaux, point. C'est dans une de ces cages vides que j'entendis la plus intense criaillerie de perruche de ma vie. On n'en voyait, bien entendu, aucune. Mais quel bruit! Comme si dans cette cage s'en était trouvé 3, 4 douzaines. Est-ce qu'elles ne sont pas allées 3 dans cette petite cage? Demandai-je machinalement, mais ajoutant à ma question à mesure que je me l'entendais prononcer une nuance moqueuse. « Si, me répondit son maître fermement, c'est pourquoi elle jacasse tellement. Elle voudrait plus de place. »

Cette goutte d'eau est plus sensible qu'un chien. Elle s'attache. Les enfants jouent avec. Elle est facilement mélancolique si on ne s'occupe pas d'elle. La coupe-t-on, elle se défait et meurt. Les insectes d'eau s'en écartent. Curiosité ou méchanceté, il est des jeunes garçons pour s'amuser à la tuer. Si la méchanceté est le mobile, gare au coup de frein. Voir chapitre du coup de frein. Sur une grande route, il n'est pas rare de voir une vague toute seule, une vague à part de l'océan. Elle n'a aucune utilité, ne constitue pas un jeu, c'est un cas de spontanéité magique. Marcher sur les deux rives d'une rivière est au contraire un exercice, d'ailleurs pénible. Assez souvent, l'on voit ainsi un homme, étudiant en magie, remonter un fleuve, marchant sur l'une et l'autre rive à la fois. Fort préoccupé, il ne vous voit pas, car ce qu'il réalise est délicat et ne souffre aucune distraction. Il se retrouverait bien vite, seul, sur une rive. Et quelle honte alors! Un costume a été conçu pour prononcer la lettre R. Ils ont aussi un costume pour prononcer la lettre VST. Pour le reste, on peut s'en tirer, à l'exception toutefois de la lettre KN. Mais il y a le prix considérable de ces trois costumes. Beaucoup de gens n'ayant pas les moyens de les acheter ne peuvent au passage de ces lettres que bredouiller. Ou bien c'est qu'ils sont très, très forts en magie. Vous voyez souvent dans le soir des feux dans la campagne. Ces feux ne sont pas des feux, ils ne brûlent rien du tout. À peine, et encore en faudrait-il un terriblement ardent, à peine un fil de la Vierge passant en plein centre serait-il consumé. En effet, ces feux sont sans chaleur. Mais ils ont un éclat dont rien n'approche dans la nature, inférieur cependant à celui de l'arc électrique. Ces embrasements charment et effraient, sans aucun danger d'ailleurs, et le feu cesse aussi brusquement qu'il était apparu.

les mots. Si l'eau est bien habituée, si c'est votre eau, elle ne se répand pas. Quand même, la carafe se casserait en 4 morceaux. Simplement, elle attend qu'on lui en mette une autre. Elle ne cherche pas à se répandre au dehors. Est-ce la force du mage qui agit? Oui et non. Apparemment, non. Le mage pouvant n'être pas au courant de la rupture de la carafe et du mal que se donne l'eau pour se maintenir sur place. Mais il ne doit pas faire attendre l'eau pendant trop longtemps, car cette attitude lui est inconfortable et pénible à garder. Et, sans exactement se perdre, elle pourrait s'étaler. Naturellement, il faut que ce soit votre eau, et pas une eau d'il y a 5 minutes. Une eau qu'on vient précisément de renouveler. Celle-là s'écoulerait tout de suite. Qu'est-ce qui la retiendrait ? Des portes battent sous l'eau. Il faut savoir les entendre. Ainsi, l'on peut connaître son avenir, le proche, celui de la journée. Ce que savent remarquablement faire les voyantes qu'on rencontre au bord de la mer, en espoir de clientèle. Par avance, elles entendent battre toutes les portes par lesquelles vous passerez ce jour-là, quelques nombreuses démarches que vous fassiez, et voient les gens rencontrés de l'un et de l'autre côté des portes, et ce qu'ils vont dire et décider. C'en est stupéfiant. L'on croit jusqu'à la nuit vivre une journée déjà vécue. Quelqu'un parle. Tout à coup, le voilà pris d'un éternuement irrépressible, éclatant, que rien ne laissait prévoir. Les auditeurs comprennent. On lui a pincé la corde, pense-t-il, et ils s'éloignent en riant. Ses rappels intérieurs, infligés par les mages, vont jusqu'au spasme, à la contracture, à l'angine de poitrine. Ils appellent ça « pincer la corde ». On dit aussi, sans plus d'explication, « on la lui a fort pincé ». On a vu des gens à l'agonie, à qui il ne manquait rien, sauf qu'on l'a leur pincé sérieusement.

Les mages aiment l'obscurité. Les débutants en ont un besoin absolu. Ils se font la main, si je puis dire, dans les bahuts, les penderies, les armoires à linge, les coffres, les caves, les greniers, les cages d'escalier. Pas de jour chez moi qu'il ne sortît du placard quelque chose d'insolite, soit un crapaud, soit un rat, sentant d'ailleurs la maladresse et qui s'évanouissait sur place sans pouvoir détaler. On y trouvait jusqu'à des pendus, de faux bien entendu, qui n'avaient même pas la corde de vrai. Qui peut souvenir qu'on s'y fasse à la longue? Une appréhension me retenait toujours un instant, la main indécise sur la poignée. Un jour, une tête ensanglantée roula sur mon veston tout neuf, sans d'ailleurs lui faire une tache. Après un moment, un fait, je refermais la porte. Il fallait que ce fût un novice, ce mage, pour n'avoir pas pu faire une

à coup on se sent touché. Cependant, rien de bien visible contre soi, surtout si le jour n'est plus parfaitement clair, en fin d'après-midi, heure où elles sortent. On est mal à l'aise. On va pour refermer portes et fenêtres. Il semble alors qu'un être véritablement dans l'air, comme la méduse est dans l'eau, est faite d'eau à la fois, transparent, massif, élastique, tente de repasser par la fenêtre qui résiste à votre poussée. Une méduse d'air est entrée. On tente de s'expliquer naturellement la chose, mais l'insupportable impression augmente affreusement. L'on sort en criant Mja, et l'on se jette en courant dans la rue. Passer par le veau pour le foie de veau. Ne plus former des veaux. Ne plus avoir à les mener brouter, à les faire naître, à les tuer. Ne plus avoir à faire apparaître et disparaître des personnalités de veaux. Une seule et unique fois, il y a longtemps déjà, on tua un veau. On recueillit son foie, on le cultiva, lui trouva un milieu convenable, et maintenant il se développe en masse infinie. Le foie a ses ennemis qui l'empêchent de croître, de se développer. Le pire est le veau qui ne songe qu'à soi. Il a ses propres poisons contre lesquels le veau lui-même lutte beaucoup, beaucoup, sans cesse, et mal, n'étant qu'un veau. Un mage ne doit-il pas en savoir plus qu'un veau ? Ainsi des pommes, du blanc de poulet, des figues, de tout. Fini pommier, figuier, sauf pour l'ornement, l'instruction, pour la liberté de la nature, on ne passe plus par eux. On fait, après un premier ensemencement, de la chair de pomme, de poulet, de tout ce qui croit et vit. Droit à la chair. La chair qu'ils ne savaient ou ne voulaient pas cultiver, on la leur retire. Et hommage maintenant. Quoiqu'ils sachent parfaitement que les étoiles sont autre chose que des lumières considérables sur l'apparence du ciel, ils ne peuvent s'empêcher de faire des semblants d'étoiles pour plaire à leurs enfants, pour se plaire à eux-mêmes, un peu par exercice, par spontanéité magique. Celui qui n'a qu'une petite cour lui fait un plafond fourmillant d'étoiles, qui est la chose la plus belle que j'ai vue. Cette pauvre cour, entourée de murs fatigués au point de paraître plaintif, sous ce ciel personnel, étincelant, grondant d'étoiles, quel spectacle! J'ai souvent réfléchi et tenté de calculer à quelle hauteur pouvaient bien se retrouver ces étoiles, sans y arriver, car si quelques voisins en profitent, leur nombre est peu considérable et ils les voient assez floues. Par contre, elles ne passent jamais sous un nuage. Toutefois, j'ai remarqué qu'on prenait grand soin de leur éviter les environs de la Lune, par crainte sans doute de les faire passer devant par distraction. Il paraît que plus que toute autre manifestation de force magique, celle-ci excite l'envie et les désirs. Les voisins luttent hargneusement, essaient de souffler les étoiles d'à côté, et des vengeances sans fin s'en suivent.

parmi les personnes exerçant de petits métiers, entre le poseur de torches, le charmeur de goîtres, l'effaceur de bruit, se distingue par son charme personnel et celui de son occupation le berger d'eau. Le berger d'eau siffle, une source, et la voilà qui, se dégageant de son lit, s'avance en le suivant. Elle le suit, grossissant au passage d'autres eaux. Parfois, il préfère garder le ruisselet tel quel, de petite dimension, ne collectant par-ci par-là que ce qu'il faut pour qu'il ne s'éteigne pas, prenant garde surtout lorsqu'il passe par un terrain sablonneux. J'ai vu un de ces bergers, je collais à lui, fasciné, qui, avec un petit ruisseau de rien, avec un filet d'eau large comme une botte, se donna la satisfaction de franchir un grand fleuve sombre. Les eaux ne se mélangent

grands pas, il rattrapa son petit ruisseau intact sur l'autre rive. Tour de force que ne réussit pas le premier ruisseleur venu. En un instant, les eaux se mêleraient et il pourrait aller chercher ailleurs une nouvelle source. De toute façon, une queue de ruisseau forcément disparaît, mais il en reste assez pour baigner un verger ou emplir un fossé vide. Qu'il ne tarde point, car fort affaiblie, elle est prête à s'abattre. C'est une eau passée.

0: Ils disposent pour la construction des routes d'un pinceau à pavés. Ils ont encore un pinceau à bâtir. Pour les endroits éloignés, ils ont même un fusil à bâtir. Mais il faut savoir viser bien juste, bien juste,
1: bien juste.
0: En dire la raison est superflu. Qui aimerait attraper un toit sur la tête? Si l'on pouvait, disent-ils, débarrasser des eaux tous les poissons aiguilles, le bain serait une chose si ineffablement délicieuse qu'il est bon même de n'y pas songer, car cela ne sera jamais, jamais. Pourtant, ils essaient. Ils usent dans ce but d'une canne à pêche. La canne à pêche pour la pêche du poisson aiguille doit être fine, fine, fine. Le fil doit être absolument invisible et descendre lentement, imperceptiblement dans l'eau. Malheureusement, le poisson aiguille lui-même est à peu près complètement invisible.

Une de leurs épreuves type, le fagot de serpent. Il donne droit au béret de deuxième degré. Le candidat à l'obtention du deuxième béret magique doit aller chercher le serpent. Tout serpent est réputé convenable. Aucun ne doit être rejeté. Il en est de venimeux, il en est qui ne peuvent s'entre-souffrir. Il en est de petits et de grands. Dois-je rappeler qu'ils sont glissants, qu'ils tentent à s'enrouler sur eux-mêmes, défendus, et les uns aux autres, défendus. Un bon fagot bien ferme, attaché par trois brins de ficelle ou d'osier, voilà ce qu'il doit rapporter. Telles sont les difficultés pour l'obtention du béret du deuxième degré. Sans une emprise sur les serpents, pas de magie. Si le candidat est reçu, on lui renvoie le double de sa tête formé par magie. Sinon, c'est un melon.

Là, les malfaiteurs, pris en flagrant délit, ont le visage arraché sur le champ. Le mage bourreau aussitôt arrive. Il faut une incroyable force de volonté pour sortir un visage habitué comme il est à son homme. Petit à petit, la figure lâche, vient. Le bourreau redouble d'efforts, s'arc-boute, respire puissamment. Enfin, il l'arrache. L'opération étant bien faite, l'ensemble se détache, front, yeux, joues, tout le devant de la tête comme nettoyé par je ne sais quelle corrosive éponge. Un sang dru et sombre sort des pores partout généreusement ouverts. Le lendemain, un énorme, rond caillot croûteux s'est formé qui ne peut inspirer que l'épouvante. Qui en a vu un se le rappelle à tout jamais. Il a ses cauchemars pour se le rappeler. Si l'opération n'est pas bien faite, le malfaiteur étant particulièrement robuste, on arrive à lui arracher que le nez et les yeux. C'est déjà un résultat, l'arrachage étant purement magique, les doigts du bourreau ne pouvant en effet ni toucher, ni seulement effleurer le visage à retirer.

Mis au centre d'arènes parfaitement vides, le prévenu est questionné, par voix occulte. Dans un profond silence, mais puissamment pour lui, la question résonne. Répercutée par les gradins, elle rebondit, revient, retombe et se rabat sur sa tête comme ville qui s'écroule. Sous ses ondes pressantes, comparables seulement à des catastrophes successives, il perd toute résistance et confesse son crime. Il ne peut pas ne pas avouer. Assourdi, devenu une loque, la tête douloureuse et sonnante, avec la sensation d'avoir eu affaire à 10 000 accusateurs, il quitte les arènes, où ne cessa de régner le plus absolu silence. Saignant sur le mur, vivante, rouge ou à demi infectée, c'est la plaie d'un homme, d'un mage qui l'a mise là. Pourquoi ? Par ascèse, pour en mieux souffrir, car sur soi, il ne pourrait s'empêcher de la guérir grâce à son pouvoir thaumaturgique, naturel en lui, au point d'être totalement inconscient. Mais, de la sorte, il la garde longtemps, sans qu'elle se ferme. Ce procédé est courant. Étrange plaie qu'on rencontre avec gêne et nausée, souffrant sur des murs déserts.

Ils apprécient plus justement la valeur d'un homme une fois mort. Débarrassé de ses trucs, de son chantier, le corps, il se montre enfin à découvert, prétendent-ils. Ce qui se fait de sensationnel a toujours été l'œuvre des défunts. Toutefois, il faut faire vite. Une dizaine d'années après la mort, 18 ou 20 pour les tempéraments exceptionnels, le mort s'éteint. Question d'amour propre pour les mages de survivre le plus possible. Mais les forces de désagrégation agissent aussi, fortement, inexorablement. Les vents de l'au-delà ont enfin raison d'eux et on ne peut plus compter pour des actes remarquables que sur des morts plus récents. Tout le monde n'est pas mage. Il y a des morts embarrassés, malades. Il en est qui deviennent fous. Ici entrent en scène les psychiatres pour morts. Leur tâche est d'orienter les malheureux, de les guérir des troubles que la mort leur apporta. Cette profession demande beaucoup de délicatesse. Le père de trois tigres ne pourra pas sortir la nuit. En tout temps, il devra porter des gants. Il ne sera pas autorisé à sauter, à courir, à sortir le sac, à courir, à sortir. Il ne pourra retrouver ses enfants auxquels il ne manquerait pas de donner des adresses des personnes qu'il désire voir dévorées. Ainsi est rédigée l'inscription, une des plus anciennes et moins riche, semble-t-il, de magie que de superstition. N'empêche que si le père arrive à communiquer l'adresse de la victime, c'est comme si elle était déjà emportée dans la gueule du tigre, à moins que le soir même elle ne déménage. Mais on veut espérer. On veut croire que l'adresse donnée était incorrecte, que c'était celle d'un voisin. Par ces beaux raisonnements, l'on reste chez soi, gardant sa proie au tigre affamé.

L'usage que de téter la terre avant de parler, ce qu'on perd en rapidité, on le gagne en réflexion, en humilité, en un je ne sais quoi à la fois grandiose et approprié. Se souvenir qu'on a affaire avec eux à une civilisation de la terre, une des seules, la seule même qui vécut souterrainement son âge d'or, source vraisemblable de leur force magique. Encore maintenant, la règle générale est de passer l'âge mûr sous terre, plus exactement la fin de l'âge mûr. Ainsi, l'on reprend opportunément des forces pour la vieillesse, qui doit être l'âge de la libération. Le poseur de deuil vient à l'annonce de la mort, assombri et attriste tout, comme le veut son métier, de taches et de cendres magiques. Tout prend un aspect vermineux, pouilleux, d'une désolation infinie, si bien qu'au spectacle laissé après son départ, les parents et les amis ne peuvent que pleurer, envahis d'une tristesse et d'un désespoir sans nom. Cette sage mesure a été adoptée et le métier créé afin que l'endeuillement soit vraiment irrésistible et que les proches n'aient pas à se forcer pour paraître affligés. Ils le sont extrêmement, au point que s'exhortent entre eux les sans-cœurs. « Ce ne sont que 2 jours à passer, » disent-ils. « Prenons courage, cela ne durera pas. » En effet, 2 jours plus tard, on rappelle le poseur de deuil qui enlève par son charme l'horreur et la désespérance que ses obligations l'avaient conduite à distribuer, et la famille soulagée reprend un air naturel.

0: C'est la dent du marbre qu'il importe de chercher. Une fois trouvé, le reste vient tout seul, sans effort.
1: C'est la dent du marbre
0: le bloc pierreux pesa-t-il 2 tonnes. Le marbre est pris,
1: le reste vient tout seul,
0: ce que ne savent pas toujours les ouvriers et les sculpteurs d'Europe, et qui est cause qu'ils travaillent parfois une roche entière sans résultat. Mais voilà, et c'est tellement délicat, il faut trouver la dent du marbre.
1: Mais voilà, et c'est tellement délicat, il faut trouver la dent du marbre.

L'Estomac, la province Estomac, fut employée contre des ennemis venus de l'Ouest. Plutôt que des envahisseurs à proprement parler, il semble que ce furent les indigènes des montagnes, aujourd'hui complètement disparus. Descendant dans la plaine, ces hommes des montagnes eurent à traverser une rivière. Ils eurent les pieds digérés. Plus loin, ils subirent une pluie assez forte. Elle s'attaqua à eux aussitôt, rongeant chair et étoffe. Toute la région devant eux avait été transformée en estomac. Telle est la vérité. L'air humide les dévorait. La peau par grandes plaques partait et la chair dessous se creusait rapidement. La poussière même qu'ils soulevaient était contre eux. Mêlée à leur sueur, elle les attaquait. Mangés, non d'une lèpre, mais des sucs atroces de l'estomac, ils périrent presque tous.

Ce qu'il y a de plus intéressant dans le pays, on ne le voit pas. On peut être sûr de ne pas l'avoir vu. Il l'entoure de brouillard. Ainsi m'est resté inaccessible, invisible, la capitale fédérale. Quoi qu'on m'en ait indiqué je ne sais combien de fois le chemin, et que j'ai été une semaine assurément presque à la toucher. Ils ont 7 sortes de brouillard. Je parle des principaux. Et il suffit du troisième pour vous empêcher de voir le propre cheval que vous montez. Le suivant est si consistant que l'on se croirait pris dans une avalanche de sable blanc. Pour savoir si ce sont de vrais brouillards, observez s'ils suivent le vent. Sinon, ce sont des brouillards de magie. Mais il se peut que le vent aussi soit magique. Je le dis parce que cela paraît une objection. En fait, un mage ne produit pas à la fois brouillard et vent, la raison m'en étant du reste inconnue. Leur brouillard suffirait à rendre fou. Cette absence complète de repères, on voit une feuille, une patte, un museau, mais impossible de reconnaître l'arbuste, l'animal. Ils se forment, disent-ils, en la plupart des gens qui regardent un paysage, une capsule. Cette capsule n'est pas si petite qu'on croit. Cette capsule est le médium entre le paysage et le contemplateur. Si le contemplateur pouvait arracher cette capsule et l'emporter, il serait heureux incommensurablement. Il conquérirait le paradis sur terre. Mais il y faut une délicatesse extrême, une force prodigieuse, et savoir ce qu'on fait. C'est comme arracher d'un coup un arbre avec toutes ses racines. Les petits malins qui usent un peu partout de moyens mnémotechniques, de représentations graphiques, de comparaisons, d'analyses et de brutalité sur la matière observée, non seulement ne savent pas de quoi je viens de parler, mais ils ne peuvent absolument se rendre compte de la simplicité merveilleuse et presque enfantine de cette opération qui vous mène simplement au seuil de l'extase.

0: Avant, il n'y avait rien. Après, on va pouvoir faire mieux.
1: En ouvrant un œuf à la coque, j'y trouvais une mouche. Du tiède jaune de l'œuf non coagulé, elle sortit, frotta ses ailes avec peine et s'envola lourdement. Quelqu'un avait dû me faire cette plaisanterie. Dois-je en faire mention ici? Est-ce digne du nom de magie?
2: Isabelle Blandin, Simon Liénard au pays de la magie et ses voyages dans les terres d'Henri Michaux. Merci à vous.
3: Merci à toutes et tous.
1: Merci.
2: Alors, on a été assez synthétique sur le départ. Ça a été, là, vous sentez de parler. C'est un choix compliqué de parler après. C'est votre décision, mais...
3: C'est vrai que là, on est parti un peu loin.
2: Ouais.
1: Oui, il faut le temps de revenir du pays de la magie.
2: Atterrir, c'est long des fois.
1: Et c'est bien que ça prenne du temps.
2: D'ailleurs, c'est vrai que je m'étais dit, après ça, peut-être que je vais remettre un petit peu de trucs un peu planants comme ça. C'est vrai que je m'étais dit ça, je l'ai oublié. Hop. Voilà.
3: Aussi,
2: vous êtes donc rencontrés un petit peu aux croisées de vos sommeils. Et vous avez choisi de faire cette expérience nocturne. Pourquoi ? Déjà, peut-être... Pourquoi Henri Michaux ? Est-ce que c'était un choix de vous deux ? Est-ce que c'est toi qui avais juste le livre sur toi ? Comment ça s'est passé ?
1: En fait, ça faisait longtemps que j'avais envie de faire quelque chose avec les textes de Michaux que j'adore. Et là, il s'est trouvé que je me posais une question sur le rapport à l'histoire. En fait, Le Pays de la Magie, ça a été écrit en 1939 et publié en 1941. Et Michaux... qui envoie le texte à Jean Paulhan pour la publication, s'excuse auprès de Paulhan en disant « Je suis désolée, je ne suis pas trop dans l'actualité. » Et en fait, il me semble que ce texte contient déjà une sorte d'atmosphère qui est marquée par les événements historiques.
3: Il faut peut-être que tu rappelles la date. Non, je ne sais pas, tu viens peut-être de le dire. Je suis peut-être encore en train de planer.
1: Oui, j'ai dit donc que c'était écrit en 39 et
2: une date publié qu'on peut ignorer.
1: En 41. Et en fait, c'est un univers très intéressant, Le Pays de la Magie, puis d'autres textes d'Henri Michaux, qui sont des univers imaginaires, mais qui sont pas, il n'y a pas de systématisme. On peut dire qu'on ne peut pas expliquer ça de la science-fiction, ou de la... parce que ce n'est pas du tout systématique, il n'y a pas de logique pour comprendre comment fonctionne cet univers. Et du coup, là, il y a quelque chose comme une part d'arbitraire qui est liée à une forme de, parfois, de cruauté des textes, qui, à mon avis, est une sorte de chambre d'écho de ce qui se passe, bien que Michaux lui-même dise que son texte n'est pas marqué par l'actualité, une chambre d'écho de ce qui se passe au niveau mondial dans les années 39-40. Et c'est intéressant parce qu'il va écrire ensuite un recueil qui est beaucoup plus descriptif du réel fasciste, qui s'appelle Épreuve exorcisme. Et on aura un style complètement différent. Mais déjà dans Le Pays de la Magie, je trouve que justement, et peut-être même plus fortement, il y a quelque chose qui se réverbère comme ça, d'un contexte.
2: Comment on met ça en son alors, Monsieur Simon, elle ?
3: Alors du coup moi j'ai découvert ce texte grâce à Isabelle puisque je connaissais pas avant. Et comment mettre ça en son, j'avais déjà un peu des pistes qui étaient un peu préparées, enfin que j'avais déjà fait comme ça. Et moi ce qui m'importait c'était de pas être dans l'illustration du texte mais d'être un peu toujours un peu décalé. Et puis d'avoir aussi, et ça c'est quelque chose qui compte pour moi, peu importe le projet musical, c'est qu'il y ait quand même un peu du groove. Voilà, donc on est au pays de la magie, on est pris dans un truc, et des fois ça vient justement par rapport à ce que tu viens de dire, la cruauté du texte, par moments des choses très glauques et une musique un peu gaie, comme ça crée un décalage qui est intéressant. Et à l'inverse aussi, des fois, musique un peu pesante. Enfin voilà, créer ces contrastes-là, ça m'intéressait.
2: Est-ce que vous avez beaucoup répété vos tours de passe-passe, vos lapins dans le chapeau, pour réussir à faire émerger la magie avant cette première rencontre en direct, en public ?
3: Bah justement, c'est ça qui a été chouette, c'est que la magie a opéré directement.
1: Ouais, c'est une expérience assez magique dans le sens où, en fait, on n'a pas structuré.
3: Et
1: c'est chaque fois différent.
3: Après, moi, ce que j'ai travaillé, parce qu'on l'a fait donc une fois, puis après on l'a refait deux fois, après dans deux endroits différents, ça a été de rendre les choses un peu plus complexes, quoi, dans le son, et d'avoir plus de variations. Mais la base, elle était posée du début et elle a marché du début.
2: Là, on a l'impression qu'il y a un chapitrage. Il y a des petites pauses, ça reprend sur d'autres sons, etc. Enfin, c'est juste moi qui ai construit... Parce qu'effectivement, j'ai bien vu que tu avais l'air de lire le livre dans l'ordre. Il n'y a pas de cut-up,
1: cut-up. J'ai juste supprimé quelques passages. Mais... Et okay. En fait, c'est spontané.
2: Les chapitrages, c'est du hasard. C'est ça les magies, justement, alors.
1: Bah, hasard, je sais pas, mais en tout cas, on s'écoute et du coup, ça fait émerger une forme qui est différente à chaque fois. Et qui est organique, enfin, qui se veut organique.
3: Là, il y a des trucs du texte que j'ai attrapé là aujourd'hui que j'avais pas trop attrapé d'autres fois. Et voilà, donc c'est ça qui est bien aussi, c'est que c'est... je suis pas à regarder le minuteur et à me dire attention, là, elle va dire ça, il faudrait envoyer ce son, etc. C'est plus. Voilà, au feeling comme ça, vu que.
1: Oui, voilà, et en fait.
3: Le système marche, quoi.
1: Je pense que c'est aussi tout à fait délibéré dans le sens où on s'ennuierait sinon.
3: Bah, il y a ça aussi, ouais. Puis. Après, je disais, le système marche. En tout cas, il marche pour nous et nous, on est bien quand on le fait. On espère que c'est bien aussi pour ceux qui écoutent.
1: Ouais.
3: En tout cas, à faire, c'est super agréable.
1: Voilà, oui. Et puis c'est ça, je pense, qui nous porte dans ce projet, c'est le plaisir qu'on y prend.
2: Moi, je salue les auditeuristes qui nous écoutent à 8h45 du matin, avant leur journée, et qui doivent avoir un réveil un peu particulier. J'espère que la journée sera bonne. On pense à vous, chers rediffusés. Tout à l'heure, vous parliez d'ailleurs, il me semble que les deux, vous l'avez mentionné, du contexte où vous êtes rencontrés. Peut-être c'était l'occasion aussi de saluer cette Société des Arts du Forêt, puisque ce genre de musique à Saint-Étienne, c'est quand même l'endroit où il y a un peu la continuité de ces esthétiques un peu d'expérimentation audacieuse, de petits virages, même s'il y a d'autres lieux de la ville ces temps-ci, ces derniers mois surtout, là, se réactive un petit peu. Un petit mot sur ce qu'on appelle les Arduf au fond du couloir.
3: Alors, qu'est-ce qu'on... Un petit mot sur la scène. Du coup, tu parles plus de la musique. Ça va dépendre vraiment. Il y a un collectif aux Arts du Forest qui est aussi mouvant, qui a pas mal évolué... depuis, du coup, 2010, moi, c'est l'équipe que je connais. Après, les Arts du Forest, ça a plus de 120 ans, donc je ne connais pas les anciens. Mais depuis 2010,
2: t'as déjà vu un peu plusieurs équipes, même.
3: Depuis 2010. Hein. Depuis 2010, il y a quelque chose autour de la musique électronique, en tout cas, qui est bien présent. Mais ce que je voulais dire, voilà, c'est que le collectif, il évolue, et en fonction des personnes, il y a des scènes différentes aussi qui se rencontrent. Du coup, c'est ça qui est chouette. C'est vrai que je pense que oui, il y a une image un peu du style de son qu'on va pouvoir entendre là, aux Arts du Forest. Après, l'image que j'en ai, c'est que c'est quand même pas mal éclectique. Et qu'on peut être quand même assez surpris en y allant. J'en profite.
1: Oui, il faut parler aussi de cette lampe rouge. Il y a une lampe rouge.
3: Il y a une lampe rouge
1: qui donne
3: est là
1: une atmosphère
3: depuis longtemps.
1: Très particulière au lieu.
2: Le cabaret.
3: C'est à peu près la seule lampe qu'on a d'ailleurs.
1: Oui.
2: Dans ce lieu
1: ça
2: très tamisé.
3: Ah oui, ça crée une continuité entre les différents. Proposition, puisqu'on va retrouver toujours à peu près. On va retrouver cette lampe qui fait un peu fil rouge, lampe rouge. Ouais.
2: On a le droit aux annonces ou pas? Je sais jamais, moi.
3: Eh bien, c'est ça. Le problème, c'est que je me sens un peu gêné aux entournures.
2: Nous n'en parlerons pas. Nous ne ferons pas de communication. Et j'avais envie aussi de te donner la part.
3: Enfin, on fait pas de communication, mais on peut vous quand même vous dire que ce jeudi prochain aussi, le 11, et le mardi d'après aussi. D'ailleurs, le mardi d'après, on m'a proposé d'y jouer sous une autre forme, beaucoup plus club, on va dire.
2: Est-ce que c'est SL ?
3: Est-ce que ce serait SL ? Mais oui, c'est
2: ça. Fait. Qui était ma proposition initiale, Simon Liénard. Oui. Beauté en touche, en me disant, me doublant par la droite et en disant, mais non, voyons. C'est ça qui
3: je me disais en radio, là, j'avais plus envie de proposer à Isaac qu'on fasse ça parce que ça me plaisait bien de le faire en radio. Et celle, c'est une musique plutôt de danse que j'envisage plus de faire un peu tard le soir avec,
2: avec des gens.
3: Avec des enceintes et,
2: à côté.
3: Et les basses et tout ça. En tout cas, là, jeudi 4, jeudi 11, mardi 16, il pourrait peut-être se passer quelque chose du côté de. De là où vous savez, au fond du couloir, premier étage, au fond du couloir à gauche.
1: Suivez la lumière rouge.
2: Si vous aimez le mystère et la magie, donc n'hésitez pas. Et Isabelle, peut-être pour finir cette petite présentation, tout à l'heure tu me parlais en off d'écriture, de conférences suite à des textes, etc. Est-ce que tu veux nous parler un petit peu de ton rapport à cet écrit, qu'est-ce que tu y fais, comment tu le mets en voix, c'est quoi ta vie, raconte-nous toi.
1: C'est quoi ma vie.
2: Tu as le droit d'être abstraite si tu veux éviter les questions, bien entendu.
1: Non, en fait, c'est intéressant parce que j'ai commencé une carrière universitaire il y a de nombreuses années que j'ai arrêtée, je suis docteur en lettres et j'ai beaucoup lu à une période, mais j'avais pas écrit une ligne. Et quand j'ai arrêté cette carrière, j'ai commencé à écrire moi. Et à mettre en voix mes textes également. Et maintenant, je fais les deux, donc c'est parfait. Je continue à faire des articles et participer à des colloques, et puis j'écris aussi.
2: T'as fait un double nœud à tes lacets.
1: Exactement. Pas une chaussure avec l'autre.
2: Ah.
1: Enfin, j'espère.
2: Les deux chaussures ensemble.
1: J'espère que non. On verra quand je vais me lever.
2: Est-ce que vous avez un dernier mot à annoncer à l'attention des auditeurs ou est-ce que finalement tout est dit pour l'instant, la magie a opéré et je vous laisse respirer et réatterrir en douceur.
3: Bah là en direct, oui. Bon appétit tout le monde. Gros bisous.
1: Gros bisous.
2: Bon appétit
3: à
2: tout Lisa, le monde.
3: Ismaël et Manon.
2: Ouais, les petites dédicaces.
3: Et puis à bientôt.
1: Ouais, gros bisous à tout le monde.
2: Ils et elles se reconnaîtront. Merci à vous, merci beaucoup d'être venu pour ravir de poésie les oreilles du 895 de Radio Dio.
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2: Et on va finir ce magazine comme de coutume, car nous aimons les rituels, avec le coup de cœur de la Ferrarock, notre Fédé, qui fort bientôt va changer de nom, mais pff, c'est un non-événement autant que ça en est un, puisque je l'appelle souvent comme ça. La Ferra, donc, choisit toutes les semaines deux albums ou EP, de projets, deux artistes, je ne sais pas comment vous appelez ça. Et puis finalement, autour de ça, on fait des interviews, une émission collective, ça s'appelle Dig Dig Diggers sur Dio. Ça passe le jeudi à 19h, le vendredi à midi, le lundi à 8h du matin. Et cette semaine, eh bien, vous retrouverez une carte blanche de Radio Béton dédié à un projet qu'ils ont monté, une espèce de grand orchestre symphonique de reprise de tubes. Ça s'appelle un orchestre pour doigts majeurs. Ce sera suivi aussi de Chege, que je vais vous présenter maintenant, c'est un des deux coups de cœur de la semaine. Chege, qui est une chanteuse, enfin son nom, c'est Fatih Si Savané. Chege, ça veut dire enfant des rues. Fatih vient de Kinshasa. Elle est arrivée en France à l'âge de 10 ans et là, elle sort un nouvel EP qui s'intitule Psycho sur le label Animal 63. Chege, après ses 10 ans arrivée en France, a plutôt passé sa jeunesse à jouer dans des groupes de punk, si j'ai bien compris, à monter ce projet avec son binôme Daku. Et projet qu'on suit pas mal sur Dio. On est bien content d'avoir une nouvelle sortie de ce groupe. Il y a peu, Chege a monté un petit level parce qu'elle s'est quand même fait repérer par une grande star internationale, en l'occurrence Damon Albarn, notamment chanteur de Blur et de multiples projets, qui a monté un opéra dans lequel elle joue, qui a été diffusé au théâtre du Châtelet à Paris, excusez du peu. Je vous propose donc un morceau, le seul morceau francophone du EP, donc le choix a été vite vu. Il s'intitule comme le EP, ça s'appelle Psycho, et c'est sur ces notes que se terminera ce programme. Plus fort, j'entends rien. Je vous souhaite une excellente suite des programmes. Prenez soin de vous et de vos autres si vous en avez l'occasion.

La musique stéphanoise des radios Tutti a cédé la place à Samy Galbi qui, sur ce morceau, invitait la chanteuse Inès. 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

différentes manières de vivre le groove à l'instant sur Dio. On a écouté ODG Underground en featuring avec Natalia Paganini. Ça a été suivi par les locaux de L'Entourloupe et la voix de Queen Omega. Et enfin le projet Zar Electric signé chez Jarring Effects.

Le Stéphanois dub de Brain Damage en compagnie de la chanteuse Emiko Ota a été suivi par le groupe Kuunatik.

On vient d'écouter la Stéphanoiserie des Arty Girls. Ça a été suivi par l'angletérisme de Central Cee et le rap de Uzi Freya sur le 8-9-5-2 duo.

Le groupe lyonnais Zéro n'en finit pas de passer sur les rotations de Radio Dio, 89.5 FM et radiodio.org. Il a été suivi par Snipes Ankles et les Belges de Marcel.

0: Vous venez d'entendre Roupérou, puis Paradoxan sur le 89.5 FM et radiodio.org.
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0: DJ Abilities à l'instant, et juste avant The Reds, Pinks and Purples. Voici maintenant Miguel Cloutier, alias MIG. Pas de ralentir.
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C'était le morceau Midnight Snacks par Keyless. Juste avant, vous avez entendu Identity par Polystyrene and X-Ray Specs. Et voici maintenant Solange avec le morceau Bin.

L'immense morceau Strange Fruits et ses diatribes antiracistes de Billie Holiday a été suivi par The Excitements et leur soul conçu en Catalogne. Et à l'instant, c'était le musicien ivoirien Casfel Gels sur le 895 de Radio Dio.

Radio Dio 895, on a écouté le Sud-Africain Ben Sharpa, ça a été suivi par IA 404, et tout de suite c'était la rencontre entre Vijay hier et le MC Mike Ladd.

La musique de jeux vidéo de Both Lane a été suivie par Aksak Maboul, remixée pour l'occasion par Félix Cubine. Et tout de suite, c'était le projet Valois, V-A-L-O-Y, sur le 895 de Radio Dio ou radiodio.org.

0: On a écouté le projet Angevin de Sweet Gum Tree. Ça a été suivi par un morceau de Lamb Shop, extrait de son album Show Tunes, sorti chez City Slang. 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

C'était Oh Yeah Sunday Morning de Nada et Becky, une chanson sur le kombucha, puis Inside Out de Jessie. Maintenant, faisons-nous mordre par le diable dégoûtant.

0: On prend bien sa respiration, il est 12h sur le 895 de Dio et il est heure et temps de retrouver l'info l'actu locale. 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
1: Quand soudain...
2: C'est de la merde. Et voilà. Vous avez rien ou pas foutu, tu regardes la télé. Allez, sortez de là, on en a rien à branler. Vive l'anarchie.
3: Images du livre, est-ce qu'on va sortir faire un petit tour dans la zone pour lui pâté de maison
4: comme un vieux livre que
3: c'est tous les personnages. Après trois semaines de traversée, le Melquiades arrive à La Guerre, Venezuela.
5: C'est en descendant vers les bas quartiers que l'on entend les refrains populaires. C'est en descendant vers les bas quartiers que l'on entend les refrains populaires. Pour être vrai, il convient de dire que ces refrains viennent à vous dans les rues de la ville moderne, une fois couché le soleil.

0: Monde. Bonjour Saint-Étienne, bonjour le monde et bienvenue sur le 895 de Dio. Si vous nous rejoignez en ce jeudi 4 juin 2026, démodés sont sensibles à l'actualité politique, sociale et culturelle. Les lundis, mardis, jeudis, vous retrouvez cette émission en direct ce 4 juin dans ce 12-13h. Ce sera rediffusé ce vendredi à 8h et 19h. Dernier rendez-vous de cette semaine et pas mal d'infos à vous faire part pour tout ce qui est prévu justement en cette fin de semaine, de cette première semaine de juin et de cette grande période estivale qui s'ouvre. Et justement, guise de proposition et invitation, justement, tout à fait associés, nous recevons deux invités ici en studio aujourd'hui. Bonjour Denis, bonjour Hélène.
1: Salut, bonjour.
2: Bonjour.
0: Et bienvenue sur Dio, Hélène, pour HB Dotation et un événement qui démarre ce week-end. C'est la grande ouverture de la chapelle.
1: Oui, c'est le lieu qu'on a rénové pendant un an et qui ouvre ce week-end.
0: À Roche-la-Molière.
1: À Roche-la-Molière, c'est une ancienne église qu'on a rénovée. C'est un centre d'art pour les artistes avec des ateliers, des résidences. Mais là, pour démarrer l'ouverture, on fait une petite expo collective.
0: Tu vas nous expliquer tout cela en détail. Il y a eu des travaux en effet et donc requalification de ce lieu de culte en lieu culturel,
1: oui.
0: Le centre d'art qui ouvre officiellement ses 6 et 7 juin, oui. Et pour une expo qui va durer jusqu'à juillet prochain. La date, si je ne me trompe Hélène, c'est jusqu'au 25, hein,
1: ouais,
0: jusqu'au 25 juillet.
1: Oui, voilà.
0: Voilà. Et l'expo s'intitule 11-22-33, l'invitation. Tu vas nous expliquer tout le détail et concept, principe de cette exposition avec des passeurs, des passeuses, des invités, des invités d'invités. Bref, il y a plein de choses. Ça fourmille d'idées et de propositions. On va évoquer donc tout cela. Et dans ce cadre-là, c'est la raison pour laquelle Denis est aussi avec nous. Denis pour... Alors comment te... Allez, je te laisse le soin, comme ça c'est toi qui fais le boulot. Comment te présenter en quelques mots?
2: En l'occurrence, là c'est pour le projet Dub Gramophone. Me présenter, voilà, c'est pas mon premier projet musical. Donc voilà, j'ai déjà eu la chance d'être invité sur Dio plusieurs fois, entre autres pour Fedaï Pacha, mon projet qui date d'un peu plus longtemps. Mais voilà, c'est...
0: Et donc là, nouveau projet en effet, Dub Gramophone. Alors vous êtes deux, tu vas nous expliquer un petit peu le principe aussi de ce binôme qui mène ce projet. Le disque est tout chaud, tout frais. Et alors pour faire transition, d'abord, je crois que tu figurais sur la compilation Furania, oui. Dont HB Dotation Hélène, vous êtes à l'initiative, qui est sortie il y a quoi? Ça fait 5 ans maintenant à peu près.
1: Oui, 5 ans à peu près.
0: Voilà, une compilation livre-disque, hein, 4 vinyles qui recensait, collectait comme ça un petit peu le matériau musical stéphanois finalement, oui. Entre 80 et 2020, 40 ans de musique indé à Saint-Étienne.
1: Absolument.
0: C'était le principe et l'idée, l'intention en tout cas de ce livre-disque. Et finalement, HB Dotation, votre projet culturel, s'ouvre sur plein d'horizons, dont la musique, certes.
1: Oui.
0: Dub Gramophone sera signé sur le label Double Face que vous accompagnez et soutenez aussi.
1: Voilà, c'est un label qu'on commence. Hein, Le premier album, c'était avec Tamagawa, qui était déjà dans la compilation Furania.
0: Hein.
1: Donc, on garde le lien, quoi, en fait.
0: C'est
1: hein,
0: ça.
1: Toujours.
0: Passeur-passeuse, toujours.
1: Et l'idée de ce Double Face, en fait, c'est pas qu'on n'est pas éditeur de musique, mais c'est de sortir à chaque fois un bel album, un bel objet. Hein. Alors, pour Tamagawa, il y a un livret avec des photos sur ses tournées aux États-Unis. Mmh. Et puis, pour Dub Gramophone, c'est complètement différent. Et c'est une très belle pochette, sérigraphie, on en parlera tout à l'heure.
0: Oui, on va l'expliquer plus en détail. De beaux objets, en effet, c'est très soigné, justement. Et alors, j'ai le plaisir de les avoir sous les mains, sous les yeux, sous les oreilles. C'est aussi ce qu'on va proposer durant ce programme. Tamagawa, d'une part, Dub Gramophone, d'autre part. Et Denis, ce projet sortira courant juin, là. C'est un 4 faces, donc 4 titres.
2: Ouais.
0: De ce bel objet aussi, moins livre pour le coup, mais qui est donc en sortie ce mois de juin, et surtout cela pour annoncer aussi dans ce fameux lieu La Chapelle, un concert Tamagawa Dub Gramophone le 27 juin prochain, donc à La Chapelle à Roche-la-Molière. Merci à vous d'être ici en tout cas, et puis on va ouvrir ce programme en musique justement comme à notre habitude avec nos partenariats Découverte Ferrarock cette semaine. Il y aura quelques infos à faire part aussi à transmettre en ce début de programme, petite salve d'infos. Après donc cette première pause musicale, c'est notre découverte partenariat Ferrarock. Je vous ai déjà fait découvrir Tsegué en ouverture de semaine. L'autre proposition, c'est la double proposition découverte partenariat chaque semaine. Et je vous propose de nous arrêter aujourd'hui sur donc cette seconde proposition, un album dans un registre beaucoup plus, je dirais presque classique, assez post-punk, post-wave, voire new wave carrément. Ça résonne comme ça quelques années arrière, je dirais. Le groupe et le projet se nomment Nadja Noise. L'album s'appelle Tana Tango. C'est une autoproduction. Ils avaient sorti une série de maxi EP depuis 2017, regroupés aujourd'hui au sein d'un album. C'est en trio mené par Pierre-Yves Acab, chant guitare machine, Hicham Sofiane à la batterie, Colas Guérin à la basse. Et donc, je vous propose de découvrir le titre Chaman pour ouvrir ce programme des mots des sons sensibles. C'est parti.

0: Naja Noise sur le 895 de Dieu en partenariat Ferrarock cette semaine. Je me tourne vers les oreilles attentives de Denis quand même. Je t'entends, enfin en tout cas je t'entends. Je te vois entendre, écouter attentivement. J'aurais aimé avoir ton petit avis sur ce projet-là, de ce qu'on vient d'entendre en tout cas là, en ouverture de ce programme.
1: Oui, bah,
0: qu'est-ce que ça te...
1: C'est des musiques qui sont bien familières à mes oreilles. Hein, c'est,
0: absolument.
1: Je suis un peu comme toi, je suis aussi... interpellé par le côté retour vers le passé du truc, mais quand c'est bien fait, on s'en fiche un peu.
0: Ouais, alors je ne sais pas si c'est bien fait. En tout cas, moi, c'est le seul titre là, que j'ai réussi à extraire de ce projet. C'est un projet comme ça qui existe depuis plusieurs années. Alors ça date voilà, entre 2017 et 2021-22. Écrit essentiellement, je le disais, c'est un trio, mais par Pierre-Yves Acab, qui a entièrement composé et écrit finalement ces titres-là. Ouais. Rejoint ensuite donc par Hicham Sofiane et Colas Guérin, qui ont donné ces sessions, ces EP, qui donnent lieu à cet album aujourd'hui, mais vraiment imprégné de plein de références, très Cure hein, notamment sur ce titre-là. Ouais. Mais voilà, il y a un côté un peu dream pop comme ça, un peu post-wave, post-punk, pourquoi pas. En tout cas, c'est une autoproduction, c'est aussi en cela que la Ferrarock eh bien, encourage aussi et soutient hein, ces projets-là. Naja Noise, album enregistré au Mans, avec des références littéraires aussi et artistiques au sein de ses chansons, Desnos, Cocteau, voilà, pour vous donner une petite idée. L'album s'appelle Tana Tango, donc. C'est un partenariat, une découverte Ferrarock cette semaine. Je vous invite à découvrir l'autre OVNI en découverte et partenariat cette semaine que je vous ai fait découvrir ce début de semaine, cette Segué et l'album Psycho, sorti chez Animal 63, une artiste qui nous vient de Kinshasa, installée en France aujourd'hui. Et alors là, il y a quelque chose de très hybride, culture très club, très punk aussi, assez hallucinant. Vous avez donc l'occasion de découvrir tout cela sur le site dédié ferrarock.org, bien sûr. Et puis... écoutez notre émission dédiée, Dig Dig Diggers, comme chaque semaine. Ce sera ce jeudi 4 à 19h, demain midi, lundi en matinale dès 8h, avec interview auprès de ces artistes et écoute bien sûr extrait de ces albums. Radio Rage a rencontré Tsegué, Radio Alpha a rencontré Naja Noise. Et puis il y aura un module carte blanche à Radio Béton qui fête ses 40 ans et qui pour l'occasion a créé aussi cette sorte de monument musical, un concerto en doigt majeur. C'est un live, c'est de la musique orchestrale orchestrée qui joue et comment dire pioche comme ça dans le répertoire assez classique rock punk, c'est assez génial. Donc l'occasion de découvrir cela dans Dig Dig Diggers. Vous rappelez encore justement Radio Béton, c'est aussi un festival, c'est à Tours, c'est au quart de Tours. Denis, tu connais peut-être et il y a peut-être officier d'ailleurs, je sais pas, joué.
1: Non.
0: Pas encore. Le festival se déroule chaque année à Tours sur la plaine de la Gloriette et la nouvelle édition aura lieu semaine prochaine du 9 au 13 juin. Et il y aura dans ce cadre-là, alors je vous épargne la programmation musicale, mais toujours pointue, de découverte, en tout style finalement. Et surtout, c'est un événement radio, puisque ce sera l'occasion de retrouver un plateau Ferrarock, avec Dio qui sera de la partie, puisque le collègue Loïc va rejoindre au quart de tour et participer à ce plateau collectif. À partir de midi, ce sera chaque jour entre 17 ou 18 et 19h, entre 16 et 18h, ça y est, je me remets tous les jours à partir de mardi prochain pour le plateau Ferrarock spécial au quart de tour. Et puis la Ferrarock, ce sont aussi les 35 ans de cette fédération que nous avons confondée en 1992. Et les 35 ans se fêteront les 4 et 5 septembre prochains à Rennes. Là encore, un autre événement, mais on vous en parlera en temps voulu, bien sûr.

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1: Et oui, voilà un petit spot, comme l'on dit en radio, pour vous annoncer cet anniversaire de la loi référente en matière associative. Vous savez, je laisse vos micros ouverts, Hélène et Denis, parce que j'imagine que vous connaissez aussi le contexte et la conjoncture pour les associations de manière générale, qui se portent, comment dire, très bien. et non, plein de choses qui menacent le secteur. Et alors, figurez-vous qu'aujourd'hui, c'est la fête de la radio. C'est comme ça, c'est le 4 juin, les 4 et 5 juin chaque année. Alors c'est porté vraiment par, on va dire, l'institutionnel, hein, de manière un peu générale, l'ARCOM, sous qui nous sommes sous tutelle, anciennement CSA, le Conseil d'audiovisuel, et puis le ministère de la Culture. Et c'est une fête nationale donc, qui célèbre hein, toutes les facettes de ce média, de sa diffusion à sa réception, vous qui nous écoutez aussi derrière le poste. Et c'est l'occasion durant 2 jours de célébrer donc ce média, média libre, et encore plus pour duo bien entendu, indépendant, impertinent, populaire, innovant, bref, humain aussi, et associatif bien souvent pour notre secteur, en ce qui concerne les radios de catégorie A et donc associative. Alors c'était juste l'occasion d'abord de rappeler quand même cette fête de la radio, puis on va quand même s'auto-satisfaire un peu et de célébrer ce média qui permet tant de choses, hein, il faut le souligner. Et puis donc ce spot que l'on vient d'entendre à l'instant, qui rejoint un mouvement qui commençait à naître de par l'inquiétude qui pèse sur le secteur associatif, alors sur les radios associatives en l'occurrence aussi, ça on l'a relayé à de multiples reprises. J'évoquais le ministère de la Culture dont nous dépendons très largement, c'est un financement essentiel et majeur pour notre secteur, et cela fait maintenant 2-3 éditions que nous avons des menaces qui pèsent sur les financements de nos radios associatives. Alors il y a eu de fortes mobilisations, on espère qu'il n'en aura pas de prochaines, et on va attendre 2027 hein, aussi, qui politiquement va être un marqueur important, bien entendu. Cela a été évoqué à l'Assemblée nationale encore hier, avec une grande opération et un grand temps à l'Assemblée nationale de rencontres, débats auprès de nos élus sur l'avenir des radios associatives, et qui a évoqué l'ensemble de nos, à la fois, actions, de nos missions, mais aussi de nos inquiétudes, bien entendu. Cela a eu lieu hier après-midi à 15h à l'Assemblée nationale. Il y a eu les assises de la radio il y a très peu, qui sont revenues à nouveau sur ces mêmes questions. Et puis aujourd'hui, ce 4 juin, s'ouvre cette campagne « La France qui se bat », alors qui ne concerne pas que directement les radios associatives, mais l'ensemble du mouvement associatif en France. À l'occasion, vous l'avez entendu dans ce spot à l'instant, des 125 ans de la loi de 1901. Et donc s'ouvre cette campagne nationale de mobilisation citoyenne intitulée « La France qui se bat ». C'est le choix qui a été fait du titre donné à cette campagne, avec pour objectif eh bien justement de rendre visible la force du tissu associatif avec et à travers un récit, je dirais, commun, populaire, fédérateur, centré sur ce que l'on pourrait nommer en référence au titre le battement collectif, associatif, qui est donc effectivement symbole du rôle essentiel de nos associations dans la société finalement. Donc voilà pour cette campagne, les radios ils sont associés très étroitement, le lancement a lieu ce 4 juin. Il y a toute une campagne qui va durer donc jusqu'au 1er juillet, qui sera la date, hein, jour J, anniversaire, avec une émission radio d'ailleurs spéciale et collective qui aura lieu pour les 125 ans de la loi 1901. Dans le cadre de cette campagne, il y a des chroniques, des émissions radio, et pour cette première semaine et ce premier jour, pour exemple, toutes les radios en France sont mobilisées, mais c'est une radio voisine et cousine à Firminy, Radio Ondaine, qui justement s'associe aussi à cette campagne pour revenir sur...

avec l'Observatoire des libertés associatives et l'UFISC. Vous retrouverez cela très facilement en tapant ufisc.org, enquête liberté associative, et vous aurez toutes les infos en détail.

vous ai proposé ce début de semaine un retour sur le dernier conseil municipal de Saint-Étienne et puis de cette nouvelle équipe en place pour ce nouveau et prochain donc mandat en cours. Et je vous l'avais annoncé, je n'avais pu vous proposer un extrait d'échange qui portait sur l'attribution de subventions culturelles justement et associatives. Et en l'occurrence... un point et un dossier qui avait donné lieu à des échanges concernant, je ne sais pas si vous avez suivi cela, Denis et Hélène, mais ce passage piéton arc-en-ciel qui a été inauguré vers la préfecture. Je vois que ça fait sourire Denis. Eh ben justement, cela a donné lieu à échanges sur cette action, alors qui a été défendue aussi par la majorité municipale et qui a largement d'ailleurs argumenté en ce sens et aussi de l'action qu'il souhaite mettre en œuvre. Sur justement la question de la lutte contre l'homophobie et autres, et rappeler surtout, et c'est l'occasion de le faire à nouveau là au micro, la Marche des Fiertés, nouvelle édition qui va se dérouler à Saint-Étienne. Ce sera ce 6 juin. Donc c'est ce week-end, Marche des Fiertés qui revient donc à Saint-Étienne, nouvelle édition stéphanoise. Départ sera donné à 15h depuis la place Chavanel, avec une arrivée prévue place Jean Jaurès à 17h. Et puis il y aura un village associatif qui sera également proposé tout l'après-midi, ce 6 juin à Saint-Étienne donc. Et puis, on profite bien sûr du micro et de l'antenne pour diffuser des actions dont on nous fait part aussi, pour être un relais, bien sûr, et sorte de caisse de résonance aussi de ce qui se fait sur la ville. Alors, on justement aussi transmet cette information que l'association Dan Ecker, Escale des Aidants, nous a transmis pour une action qui va se dérouler ce vendredi 5 juin. C'est le Festival des Aidants. C'est la 4e édition pour fédérer les acteurs locaux de l'aidance, de la santé et du handicap. C'est la 4e édition. Ça se déroulera place Jean Jaurès ce vendredi 5 juin. C'est organisé donc par l'association Dan Ecker et son dispositif l'Escale des Aidants. C'est un événement gratuit, ouvert à tous, qui vise à informer, sensibiliser et accompagner les proches aidants, tout en valorisant les actions des associations locales de la santé, de l'aidance et du handicap. L'aidance, c'est un rôle essentiel dans la société aussi, auprès des personnes âgées, malades ou en situation de handicap. Et c'est l'occasion d'avoir ici là toutes les informations à la fois pratiques, administratives et autres qui peuvent exister justement pour soutenir l'aidance. Un village associatif donc à disposition du public. C'est ce vendredi 5 juin de 10h à 17h, place Jean Jaurès à Saint-Étienne.

0: Et puis, dernière salve d'infos qui concerne cette fois le monde environnemental et agricole, notamment avec cette action de la Confédération Paysanne de la Loire qui défend toujours le principe que d'autres modèles sont possibles, très insatisfait de la dernière loi d'urgence agricole et de tout ce qui se profile. Le syndicat Confédération Paysanne, notamment de la Loire, entend bien donner les moyens aux agriculteurs et agricultrices de revoir leurs pratiques au lieu de les pousser vers l'utilisation de produits nocifs, notamment pour la santé et l'environnement. Et c'est ainsi qu'est lancée cette campagne d'occupation « Désarmons l'industrie des pesticides » avec une convergence d'ailleurs de lutte et d'action qui notamment va avoir lieu le 26 septembre prochain. Mais la Confédération Paysanne de la Loire nous rappelle d'emblée cette grande mobilisation nationale Stop Pesticides qui est prévue donc le 26 septembre prochain autour d'un site majeur de production, n'en dit pas plus pour l'instant, on aura l'occasion d'y revenir. La Confédération Paysanne de la Loire qui rappelle aussi sa fête de l'agriculture paysanne qui aura lieu le 13 juin prochain. Ça va se dérouler chez les Déplaudes que l'on connaît bien en tant que comment on dit, viniculteur. On dit comme ça, j'ai un petit doute. on dit ça, hein.
1: Viticulteur.
0: Viticulteur, oui. Viticulteur.

actrice pour les déplots, c'est un couple aussi. D'un coup, j'ai un petit trou de mémoire, ça arrive parfois. Hein. En tout cas, cette fête de l'agriculture paysanne se déroulera le 13 juin chez les Déplodes, comme je le disais, qui sont situés à Tartara. Et donc, c'est cette fête qui aura lieu dans 10 jours. L'occasion de fêter tout cela et l'occasion de fêter et célébrer l'agriculture paysanne toujours et encore avec ce printemps de l'agriculture paysanne justement qui se déroule actuellement et dont nous sommes partenaires. Cela a commencé en mars dernier jusqu'à juin prochain. Des ateliers, des débats, des rencontres et autres fêtes possibles. Et ce printemps de l'agriculture paysanne commencé le 6 mars dernier va arriver à sa fin le 14 juin prochain avec un brunch paysan qui aura lieu au Treuil, ce tiers-lieu rural qui est installé dans la plaine du Forêt à Chambœuf et qui eh bien, va proposer cette clôture finalement et cette fête de bouclage hein, finalement de ce printemps 2026 entre amis, en famille et plus bien sûr. Ce sera dès 11h avec fête, animation. Restauration possible sur place, c'est situé chemin du Treuil à Chambœuf, donc le 14 juin prochain. Mais d'ici là, il y aura d'autres événements. Le 11 juin, notamment une soirée plantes aromatiques et médicinales. Bref, vous allez là aussi sur le site dédié du printemps de l'agriculture paysanne et sur le Treuil. Vous tapez tout cela sur un moteur de recherche et vous retrouverez toutes les informations. À ce sujet, c'était simplement l'occasion de relayer cela ainsi que le Treuil autour de la question de l'eau qui est une problématique importante et cruciale aujourd'hui et demain surtout et c'est créé un collectif Partageau qui interroge justement la question de l'usage et de la ressource en eau et qui propose bien de nouveaux rendez-vous. Vous savez que c'est un forum départemental qui a lieu chaque année à l'automne, donc ce sera le cas au mois de novembre prochain sur lequel nous sommes partenaires aussi et qui d'ici là propose d'autres actions et notamment de réfléchir et de se retrouver pour justement envisager les activités et autres actualités possibles du collectif. Donc il y a tout un programme de matinée qui est prévu ce samedi 6 juin de 9h à 12h justement au Treuil qui est situé 148 chemin du Treuil à Chambœuf. Ça c'est pour le collectif Partageau qui rappelle aussi le rendez-vous autour des mares d'altitude par exemple. Et oui, pourquoi pas, c'est avec le Club Alpin Français, ça se déroule ce soir. C'est boulevard Marengo, au 28 précisément à Saint-Étienne. C'est à 18h30 ce soir, autour des mares d'altitude. Et puis, il y aura même une autre soirée autour de l'eau et la pluie, cultiver la pluie. Ciné-échange à Saint-Christo-en-Jarret le 19 juin prochain, par exemple. Et il y a même une soirée au Méliès qui est prévue encore très prochainement. Voilà pour toutes ces infos dont je voulais faire part en ouverture de programme. Le temps passe très, très vite. On fait une pause musicale tout en transition. C'est une nouveauté, Denis. C'est une nouveauté, Hélène. On écoute. On en reparle juste après. On vous retrouve, bien sûr, pour parler de HB Dotation, La Chapelle, Expo et concert, bien sûr. À l'ancienne.

0: Vous êtes toujours sur le 89.5 de Duo dans des mots, des sons sensibles et on bascule dans l'autre monde et dans la deuxième partie de ce programme Dernière Ligne Droite. En grand entretien avec Denis et Hélène avec nous, resalutations à vous et merci encore de votre venue et de votre patience. Et après cette première demi-heure passée ensemble sur Duo, eh bien, belle découverte à l'instant avec Dub Gramophone, nouveau projet de Denis qu'on vient d'entendre donc à l'instant. Tu veux nous parler rapidement de peut-être de la genèse de ce projet avant que l'on parle aussi de avec Hélène bien sûr de celles et ceux qui vous soutiennent pour pouvoir produire ce bel objet sonore mais pas que.
1: Tout ça, c'est un peu une genèse dans le temps justement où donc il y a quelques années déjà. Grâce à Yes I Tech, j'avais rencontré Tiumse, chanteur venu sur Saint-Étienne depuis la Casamance et le Sénégal, et qui du coup avait fait un featuring sur un de mes derniers albums.
0: Absolument. Puis il y avait eu un projet aussi.
1: Et qui avait son propre projet qui s'appelait Mondo Gift, qui était une rencontre avec des gens de Red Bong. Donc déjà un projet un peu Casamance-Saint-Étienne. Donc voilà, il y a eu cet album.
0: Sur laquelle tu figurais aussi, hein, d'ailleurs.
1: Oui.
0: On le rappelle.
1: Oui, c'est sûr. Oui, bah, Saint-Étienne, vu la taille de la ville, les initiatives ont vocation à être renouvelées. Oui.
0: À ce village.
1: Bah oui. Et qu'est-ce qui s'est passé ensuite? Alors, j'ai eu aussi la chance, grâce à l'association La Compagnie du Grand Delta, de participer à la Biennale de la Danse, pour un projet donc, qui associait la danse, un peu la partie électronique et les musiques traditionnelles africaines, et particulièrement d'Afrique de l'Ouest. Donc voilà, c'est un moment où, à cause du Covid, on a eu l'impossibilité de travailler avec la chanteuse qui était prévue au départ. Et donc, je me suis rappelé de cette première collaboration avec Tiumse. Et du coup, voilà, il nous a rejoint sur le projet de l'époque qui s'appelait Kabanako et Ketala Heritage. Du coup, l'envie, voilà, c'est ça. C'est des histoires de collaboration, des histoires de rencontres. Donc, je me suis dit que c'était quand même dommage d'être parti sur ces projets-là et de ne pas avoir quelque chose d'un peu plus pérenne. Entre-temps, il y a la compilation Furania qui est sortie. Donc j'ai présenté ce nouveau projet Dub Gramophone que je faisais avec Tiumse directement à Laurent, entre autres, hein, puisqu'il me demande régulièrement ce que je prépare musicalement. Et puis voilà, on a continué avec Hélène, avec les gens de 642 pour la partie graphique, qui eux aussi sont des gens avec qui j'avais déjà collaboré depuis bien longtemps déjà. Donc voilà, on en est resté sur le côté néo-stéphanois, ancien stéphanois, mais tous unis pour sortir quelque chose de nouveau. Et voilà, moi j'ai une vieille passion pour le dub, donc là c'était un peu l'occasion de réexplorer ça avec la touche 2026.
0: Je vais laisser en fond sonore, si tu veux bien, d'autres faces aussi. Désolé de. Voilà, mais au moins qu'on ait ce petit tapis quand même de gramophone avec nous.
1: C'est chaud.
0: Alors moi, c'est une découverte totale. Je viens d'écouter donc ce premier titre, hein, cette première proposition. C'est quatre faces, quatre titres. Ouais. Est-ce que c'est un projet vraiment là que tu envisages très ponctuel et un peu one shot, je dirais, dû aussi à la proposition du fonds dotation HB de Laurent Malfoy, donc qu'il faut rappeler à SWK, etc. Et qui assure Double Face et suit Double Face, le label qui produit donc finalement ce disque aujourd'hui. Ou est-ce que c'est un projet que tu entends développer finalement?
1: Oui, donc c'est un projet sur le long terme. Hein. C'est clair que ça va être difficile de faire autre chose que du one shot pour quelque chose d'aussi beau. Sortir en vinyle avec vraiment ce soin particulier à la réalisation, mais par contre vu la multiplication des occasions de sortir des sound systems et de faire alors bien sûr dans un cadre légal puisque la partie un peu plus libre de la musique électro et des sound systems est méchamment réprimée en ce moment, mais pour ce qui reste des soirées déclarées par contre le dub s'est beaucoup développé ces dernières années. Il s'est beaucoup développé aussi sur ce qu'on appelle dub. Ça va vraiment du côté roots, revival, avec l'aspect 70 du truc et des fondateurs jamaïcains jusqu'à des marges de la techno et des choses comme ça. Donc voilà, c'est une bonne occasion de jouer sur tous ces systèmes de son et de réexplorer le concept de dub, quoi, qui sous-tend un peu tout ce qui s'est développé en musique électronique depuis ces 40 dernières années.
0: La sortie officielle est prévue pour quand?
1: Alors la sortie officielle, elle est en plusieurs temps. Moi j'ai donné le 13 juin par exemple sur la page Bandcamp où il va pouvoir être achetable sous format digital.
0: Ah, donc dématérialisé aussi.
1: Ouais. Et puis du coup sur la partie Bandcamp concrète, on va mettre le vinyle à partir de la même date. Et puis, pour une fois, les plateformes attendront un petit peu et d'ici à la fin du mois, ce sera disponible en streaming.
0: Et en tout cas, le vinyle sera bel et bien disponible aussi le 27 juin, parce qu'on le rappelle, ce sera une forme un peu de release party finalement.
1: Exactement.
0: Puisque vous vous produirez à La Chapelle, lieu dont on va reparler d'ici un instant avec Hélène, bien sûr, qui vous accueille donc pour ce concert le 27 juin au soir avec Tamagawa, autre projet qui a été accompagné discographiquement par Double Face et HB Dotation. Et puis Atelier Sérigraphique aussi, il me semble, qui sera proposé le 27.
1: Voilà, un peu avec l'intervention de Tiscat2 qui a réalisé la pochette.
0: Il faut le souligner d'ailleurs, un travail un peu soigné comme elle en a l'habitude. On va dire Fabien pour le citer,
1: ouais.
0: C'est ainsi. Sérigraphie charbon, et voilà. C'est un peu, la pochette a été travaillée de cette manière justement.
1: Oui. L'encre est mélangée, c'est un mélange d'encre et de charbon. Le carton a été découpé et réalisé séparément pour avoir vraiment la bonne qualité d'impression. Et plus le petit livret intérieur.
0: Ce qui donne ce rendu très esthétique et très beau, hein, faut dire. Hein.
2: Nous, on a toujours aimé, je ne vais pas parler de la musique de Denis, parce que c'est Laurent, le spécialiste, pas moi. Mais on a toujours aimé son univers, en fait, l'atmosphère. Hein, et la musique, je la trouve vraiment très belle. Hein, moi, elle m'envoie dans les étoiles, et puis... Le son est très bon, hein. J'avais jamais écouté qu'un casque, là c'est top.
0: Ça, c'est à la fois le matériel radio, bien sûr,
2: ouais.
0: Et la qualité musicale de Denis, mais que tu maîtrises maintenant depuis de longues années. Je revenais sur la technique du charbon quand même aussi, parce qu'on est à Saint-Thé, donc c'est aussi une manière d'être vraiment inscrit, alors les deux pieds dedans, hein, aussi dans ce territoire que vous défendez, je dirais...
1: Ouais,
0: ardemment, pour reprendre le charbon ardent et notre référence.
1: Oui, quand on voit que La Chapelle, au départ, elle a été construite par des ouvriers italiens locaux,
2: mineurs
1: en autoconstruction, du coup, moi, quand j'ai voulu un peu développer le côté graphique sur ce projet, donc je me suis fendu de quelques photos que j'allais faire sur Le Corbusier, le site de Firmini, qui fait aussi partie du patrimoine local. Donc on essaie un petit peu tous de faire un pas en direction du domaine de prédilection de l'autre, et voilà, ça donne un peu cet ouvrage collectif.
0: Et puis ça me ramène aussi finalement à d'autres liens encore et collaborations étroites, hein, au niveau aussi esthétique, pochette, graphisme. C'est aussi un travail qui a été longuement mené avec Brenda Mage, que tu connais très bien, avec qui tu as aussi fait tes débuts, hein, à SSE. On va pas évoquer l'actualité sportive, mais SSE sur le Hanover Sound System Experience, bien sûr. Référence musicale que tu menais avec Martin, qui prépare un nouvel album, qui revient aussi un petit peu aux origines, hein, avec Sergent, pour cette nouvelle collaboration, avec qui donc tu travailles régulièrement. Et puis c'est aussi Kobe, et c'est le studio où tu as aussi enregistré.
1: C'est lui qui a fait le master.
0: Voilà, le master, avec qui tu as travaillé, studio à Saint-Etienne. Et ça, c'est Babylon Fighters aussi à l'époque. Donc c'est tout est là et tout est en lien.
1: Mais Babylon Fighters, dont le manager et même un temps le trompettiste était Laurent Malfoy, qui est sur la collection audio de HB et de Double Face.
0: Absolument. Et c'est SWK, la radio qu'on avait aussi fêté ici sur antenne il y a 5 ans ou 6 ans de cela, je ne sais plus.
2: Enfin bon.
0: Ça veut dire voilà, il y a tout ce lien.
2: Les choses continuent finalement.
0: C'est dur
2: des fois avec des formes différentes,
0: c'est ça.
2: Avec des associations différentes de personnes, mais ça marche quoi, toujours.
0: Et on parlait dans cette famille musicale aussi très large, très vaste, de featuring, de participation. C'est ton cas aussi, Denis, dans de multiples projets. Et juste, je repense là parce que récemment, il y a eu ce disque d'or que tu as obtenu par ta participation sur un autre projet stéphanois qui marche très fort, qui est l'Entourloupe.
1: Ouais.
0: Titre où tu jouais quoi? Du duc-duc sur un...
1: Il y a du doudouk et il y a un petit peu de mélodica aussi. Ouais,
0: sur le titre
1: Push the Limits,
0: magnifique d'ailleurs. Et donc un disque d'or quand même. Et l'Entourloupe qui est aussi en travail actuellement, qui est en résidence là actuellement à Saint-Etienne. Et qui continue de tourner et qui marche aussi très très
1: c'est
0: fort.
1: C'est ça, quoi. Je ne vais pas vendre mèche, voilà. Mais il faut que je m'active un peu en studio pour eux aussi. Ouais.
0: Voilà, c'était l'occasion. Voilà. Il y a des fils qui se tirent partout. En tout cas, très très beau disque. Il s'intitule donc, je te laisse le soin.
1: Alors on va le dire en français, hein, puisque vous faites ça. Donc c'est 18 pouces, 4 ohms, en référence donc, au gros haut-parleur des sound systems.
0: Et... haut-parleur, gramophone, dub gramophone, c'est le nom de ce projet, donc Denis, que tu défends avec TUMC et qui va sortir donc sous très peu. C'est la deuxième, enfin alors, ouais, alors je ne sais pas si on peut dire vraiment deuxième. Hélène,
2: oui.
0: HB Dotation, Double Face, il y a eu cet autre projet avec Tamagawa, c'était l'année dernière, si je ne me trompe.
2: C'était l'année dernière, oui. En fait, c'est une suite un peu de Furania, quoi. On s'est dit que ça serait bien si on pouvait sortir régulièrement un album, un vinyle, avec un musicien. Mais ce qui nous intéressait aussi, c'était de faire un bel objet, pas uniquement un disque, on n'est pas des éditeurs de musique, un bel objet travaillé graphiquement, quoi. Alors, Tamagawa, il y avait toute une série de photos et de textes qu'il a écrits lorsqu'il a fait 6 tournées aux États-Unis. Donc, on a découvert un peu cet univers. C'était assez... J'ai trouvé ça formidable, moi. J'ai bien aimé la musique aussi. Et avec Denis, bah, c'est différent. On essaye chaque fois de faire quelque chose de différent. Là, l'action était plus mise sur la pochette, le travail de la sérigraphie au charbon par Fabien, par les textures, hein. Donc c'était, voilà, fort agréable, quoi.
0: Et donc c'est un livre-disque là pour Tamagawa,
2: oui.
0: Donc Bertrand Gaude, qu'on connaît aussi par moult projets,
2: ouais.
0: Non pas dans le registre dub, mais plutôt peut-être rock, noise, ambiante, guitariste donc, qui sévit depuis longtemps hein, sur la scène stéphanoise, qui a officié ici même sur ses ondes d'ailleurs aussi au sein d'une émission de radio, et d'autres d'ailleurs encore par le passé. Donc ça a donné ce beau livre-disque d'Est en Ouest, c'est ça,
2: oui.
0: Hein, je crois qu'il s'intitule. Alors moi, parce que je suis passé un peu au travers de cette sortie, je l'ai vu récemment en sieste musicale au fil à Saint-Etienne, mais je suis passé un peu à côté au travers de la sortie en tant que telle, donc je n'ai pas encore vraiment aussi pleinement écouté, on va dire. C'est un double disque aussi, hein, c'est
2: oui,
0: ça.
2: C'est aussi deux disques, oui.
0: Et alors, c'était aussi pour revenir sur à la fois votre un peu ligne, je dirais peut-être artistique s'il y en a, ou ligne directrice, c'est-à-dire que là vous faites le choix de vous appuyer sur deux projets, deux artistes qui sont vraiment ancrés, on va dire, dans
2: oui.
0: aussi le paysage musical stéphanois, avec une expérience je dirais conséquente, je dirais, en termes de passif aussi, de projets, de musique et autres. Quel est votre choix de finalement travailler aussi avec ces gens-là, ces personnes-là, ces artistes-là? L'intention aussi artistique de par la sortie, l'objet en tant que tel aussi.
2: Ouais.
0: Enfin voilà, quelle est un petit peu l'intention générale?
2: La musique, je ne vais pas trop m'avancer parce que c'est quand même Laurent qui est notre...
0: Oui, qui guide un peu ça, ouais.
2: Voilà, qui est notre directeur musique et son, en fait. Hein. Donc il a la liberté aussi de faire des propositions et on les accepte parce qu'elles sont toujours intéressantes. Comment dire, c'est plutôt allier une musique qui existe et qui nous plaît avec un objet un peu graphique, développé, où l'aspect visuel est important. Parce que nous, on s'occupe plutôt d'art visuel, si vous voulez, on aime bien la musique. On aime bien mélanger les genres aussi, hein. Et puis travailler en collaboration avec des graphistes, parce qu'il y en a plein, ils ont tous leurs talents différents. Et on essaye que tout ça matche, on essaye vraiment de trouver l'atmosphère finalement du musicien, son univers, pour essayer de le retransmettre graphiquement, bien qu'il parle avec la musique, quoi.
0: Par exemple, toi, Denis, est-ce que tu as une ligne un peu de, pas de commande, hein, mais un peu directrice justement par rapport au projet, quoi, justement. Qu'est-ce qu'on t'a...
1: C'était très libre, mais étant donné qu'il y avait déjà Tamagawa qui était sorti, voilà, j'ai essayé de répondre. Hein, c'était...
2: T'as proposé quand même le visuel aussi.
1: Oui, c'est ça.
2: Alors il a été retravaillé par, par Fabien,
1: ouais.
2: Mais je trouve que ça s'est passé, ce projet, bien, fluide, non?
1: Oui, ouais, c'est ça. C'est dur de dire une commande parce que c'était tellement un échange avec.
2: Ouais.
1: J'ai essayé de rebondir sur ce qu'on me disait.
2: Ouais.
1: Il y a eu un super suivi aussi du côté de Double Face qui a enchaîné avec le truc. Donc voilà, c'est pas un projet comme ça que j'aurais sorti moi tout seul. C'est surtout ça qui est évident pour moi. C'est vraiment le fruit d'une collaboration en soi.
2: Oui, pour aboutir à un résultat qui est assez bien, hein,
1: et cohérent, hein,
2: et qu'on n'aurait peut-être pas fait individuellement.
1: Ouais,
2: quoi,
1: et voilà, qui nous correspond au final. Ouais.
2: Donc ça, ce côté, c'est sympa.
0: Voilà pour l'aspect musical et disque. Donc, on rappelle, il y a ce concert le 27 juin. J'ai plus les horaires sous les yeux, Hélène ou Denis.
2: À partir de 18h30.
0: À partir de 18h30.
2: Parce qu'il y a des
0: sérigraphies possibles.
2: Voilà, il y a des sérigraphies. Il y a
1: à manger, à boire, et puis ça va tout doucement monter en cours d'après-midi, hein, jusqu'à...
2: Voilà, jusqu'à 20h30, hein, c'est ça,
1: ouais,
2: le concert.
1: Je crois qu'on joue à 20h30, mais il y aura Bertrand avant.
0: Ah oui, donc c'est même plutôt... c'est pas 18h30, parce que c'est 18h, je retrouve ça.
2: Oui, voilà.
0: La performance de Tamagawa, de Bertrand, à 18h.
2: Mais le lieu est ouvert, de toute façon, l'après-midi, parce qu'on a aussi une exposition, donc tout le monde peut venir dans l'après-midi quand il veut, c'est... On espère qu'il fera beau.
0: Alors on termine et on boucle sur cet aspect musical. Tamagawa, 18h, Dub Gramophone, Denis et Etium, c'est 20h30. C'est la sortie de ce double disque, Dub Gramophone. Je vais pas redonner le titre, mais voilà. C'est l'événement à la chapelle. Donc c'est rue Bougainville au 11, à Roche-la-Molière, le 27 juin prochain. Expo en cours, en effet, c'est actuellement... Non, c'est pas actuellement, ça va s'ouvrir ce week-end, justement. C'est 5 et 6 juin jusqu'au 5 juillet prochain. Je vais y arriver. Ce sera ouvert justement tous les samedis de 14h à 18h. Et donc, Hélène, là aussi, petit retour sur... on laisse Double Face de côté, on revient à HB Dotation. De quoi s'agit-il, ce fonds de dotation? Réexplique-nous quand même en quelques mots.
2: Alors, le fonds de dotation... Le fonds de dotation, on l'a créé avec mon mari il y a déjà... en 2019. Et l'idée, c'est... Alors, qu'est-ce que c'est qu'un fonds de dotation? C'est entre l'association et la fondation, on va dire. C'est pas une fondation, c'est plus petit, hein. Mais ça fonctionne un peu comme une association, en fait. On met des moyens dans ce fonds de dotation. On a des donateurs privés, hein. J'en fais partie. Il y a d'autres gens qui amènent de l'argent. On n'a aucune subvention. On ne peut pas en avoir. On les met, alors, ce financement nous permet de financer des projets qu'on a fait jusqu'à présent. Mais on a trouvé un lieu qui nous intéressait et qui se trouve à Roche-la-Molière et qui est une ancienne église qui a été auto-construite par les habitants du quartier qui étaient catholiques. S'il y avait beaucoup d'immigrés, hein, c'était l'époque, beaucoup de puits de mine à Roche-la-Molière. Et en fait, ils n'allaient pas à la messe, donc les gens du quartier se sont... cotisé et auto-construit cette église en 56. Ils ont mis 2 ans, je crois. Elle a été désacralisée et nous, elle nous a intéressés à cause de l'espace et du volume intérieur. Et puis, le lieu était assez beau avec la verdure autour. On a donc rénové ce lieu. C'est un lieu avant tout de... Je repensais à la difficulté de plus en plus pour les gens qui font des choses créatives de trouver des lieux où ils peuvent s'exprimer. Hein. Et bien nous, c'est ce qu'on a voulu faire. En fait, il y a des ateliers pour recevoir des artistes graphiques. On a des possibilités d'exposition et même d'hébergement pour recevoir des résidences d'artistes qui ne sont pas d'ici. La volonté, alors c'est modeste, hein, notre truc, mais le lieu est assez beau, assez typique. Notre volonté, c'est justement de créer un lieu de liberté où on peut s'exprimer, se rencontrer, travailler, échanger, sans trop de contraintes. Hein? Mais bon, ça paraît bête.
0: C'est pour l'espace, mais c'est un peu votre intention générale. En fait, vous, c'est quand même cette liberté et ouverture et de permettre, de donner les moyens à des artistes de s'exprimer d'une manière ou d'une autre, que ce soit en musique, en photo, en art contemporain, en tout style, quoi, finalement.
2: Nous, ça nous permet de participer un peu à une aventure, hein, quand on soutient un projet. Mmh. Et puis, c'est surtout permettre à des artistes de réaliser des choses qu'ils n'auraient peut-être pas pu faire, quoi. Et je crois que c'est aussi une bonne dynamique quand ça se passe comme ça. Parce que c'est difficile d'être un artiste, hein. Et quand on a un peu d'attention ou de soutien, même si ce n'est pas énorme, eh bien je trouve que c'est important. En tout cas, nous, ça nous réjouit.
0: Et c'est réjouissant, des approches et des dynamiques pareilles. Et puis surtout, c'est aussi le côté qualitatif. Quand on voit derrière, je veux dire, une production comme les disques que vous avez sortis, par exemple, moi je prends là que l'aspect musical, entre Tamagawa, le projet Dub Gramophone, le projet Furania, enfin ce livre-disque aussi, qui est un travail au long cours, mais qui est beau, tout simplement.
2: Bah oui.
0: Même
2: mais
0: si l'esthétique et la beauté dans l'art restent très
2: subjectifs. Elle peut être très différente, la beauté. Il y en a plein de sortes. Hein. Mais on n'est plus des adolescents, donc c'est normal qu'on essaye de faire des choses un peu abouties.
0: Alors voilà pour ce fonds donc, de dotation HB pour Hélène et Benoît. Alors,
2: c'est
0: bien ça. Voilà, que vous portez ou co-portez en tout cas, mais il y a plein de gens autour de vous, on a compris le principe. Donc cette chapelle qui a été donc requalifiée finalement aujourd'hui en centre d'art, tout simplement, et qui ouvre ses portes donc ce week-end. C'est 6 et 7 juin avec alors une proposition toute particulière, parce que là il y a encore une fois, c'est encore une démarche collective.
2: Ouais.
0: C'est une exposition qui va regrouper des travaux de
2: 22 artistes.
0: L'expo s'intitule 11-22-33, tente en 5 minutes de nous présenter le principe concept.
2: Alors, c'est pas très compliqué. On a 11 personnes qui font partie du fonds, de l'équipe du fonds, ou des gens du milieu de l'art de la ville de Saint-Étienne, qu'on connaît bien, on leur demande d'inviter chacun un artiste de leur choix. Mais pas un artiste forcément très connu, un artiste qu'ils aiment bien, quoi. Et on leur demande d'expliquer pourquoi ils ont invité cet artiste-là, quand même. Quel lien les relie. Et cet artiste qui est invité, on lui demande lui aussi d'inviter un artiste de son choix. Si bien que nous sommes 11 lanceurs à inviter, et au total, il y a 22 artistes qui sont invités. Et chacun explique pourquoi on voulait aussi mettre en avant qu'est-ce qui fait que quelqu'un s'intéresse à une forme artistique particulière ou un artiste. C'est quoi qui lui plaît, c'est quoi qui le motive, quel lien il peut y avoir. Et en fait, ça a été très sympa. Le résultat, c'est qu'on a des œuvres très différentes. L'accrochage n'a pas été facile. Mais on se rend compte que finalement, c'est toujours la même chose. L'amitié, la rencontre, les artistes qui ont fait des choses ensemble. Ça soude beaucoup, ça. Les gens qui ont été, par exemple, dans leurs études en même temps et qui sont suivis après dans la vie artistique. Et on a vraiment ce lien-là, ça se dessine, c'est pas dit, mais ça se voit, ça se sent. Et il y a une multiplicité d'œuvres très différentes. Il y a du dessin, il y a de la sculpture, il y a des peintures, il y a de la littérature. Voilà. Alors, il n'y aura pas la musique en même temps, parce qu'on n'arrive pas à tout caser. La musique, ça sera
0: le 27.
2: Le 27.
0: Autre étape. Donc, on comprend bien la démarche. On tire des fils à nouveau, tisse des liens. C'est un peu le principe général. Et alors, du coup, on retrouve ces artistes-là qui proviennent... alors, on a compris le principe de connaissance, d'invitation, finalement, enfin, de ricochet, d'élan, un peu comme ça. Mmh. Mais ces artistes-là viennent tout de même de... parce qu'on, à nouveau, on avait l'exemple tout à l'heure avec la musique, de cette scène... entre guillemets, stéphanoise.
2: Non, pas uniquement.
0: Pas uniquement.
2: Pas uniquement. Il y en a, bien sûr, il y en a, mais il y en a qui sont sur Paris. Il y a beaucoup de gens, d'artistes de région parisienne, et puis du côté de Marseille et de Nice aussi. Non, c'est toute la France, là. Du côté de Dijon aussi.
0: Du côté d'Annecy aussi, j'ai vu qu'il y avait l'école
2: d'art. Oui, et puis on a aussi des Iraniennes qui participent, avec qui on a des rapports réguliers, parce qu'elles ont fait une résidence chez nous, avant les événements là-bas. C'est assez mélangé, quoi.
0: D'ailleurs, je fais une parenthèse parce que j'ai appris ce matin le décès de Marjane Satrapi. Ça nous permettra de relire Persepolis. Question d'art, toujours. juste, je ferme cette parenthèse. Donc voilà pour le principe. On a compris, Hélène. Merci beaucoup. Donc, cette démarche-là collective, plusieurs artistes invités. Et donc, d'affinité en affinité, il y a ces autres artistes qui vont investir cette chapelle, ce lieu construit donc collectivement par des habitants et habitantes du quartier de Roche-la-Molière dans les années 50, transformé en lieu d'art, centre d'art, aujourd'hui, avec donc d'autres projets à venir. J'ai vu qu'il y avait déjà eu un projet, une première expo au mois de mai, Sarkis.
2: Oui, alors ça a été un événement surprise parce qu'on est les lieux n'étaient pas encore terminés, on n'avait même pas encore l'électricité définitive, on était encore en chantier. Sarkis, c'est un artiste international très connu et il a un ami stéphanois qui est quelqu'un de très célèbre du milieu de l'art qui s'appelle Christian Bernard. Et il a voulu montrer une installation qu'il avait faite pour son ami, qui ne pouvait pas se déplacer pour la voir à Londres. C'était à Londres, son expo. Donc, il a voulu trouver un lieu à Saint-Étienne pour déplacer son installation pour que son ami stéphanois puisse la voir. Et il ne trouvait pas de lieu. Il est arrivé dans notre lieu un peu par surprise. C'était un petit peu chaud, mais on a pu le faire. Et c'était très beau parce que c'était une installation qui était au sol dans notre chapelle. Le lieu est une ancienne église. Elle était, juste finie. Rien n'avait été ne s'était passé dans ce lieu. Et il y avait quelque chose de très touchant dans cette installation de Sarkis qui était un hommage à son ami malade. Voilà, c'était un moment un petit peu... On a pris ça comme une espèce de petite bénédiction imprévue.
0: Dans un lieu plutôt approprié ou presque. En tout cas, merci Hélène, merci Denis. Cette expo 11-22-33 commence ces 6 et 7 juin, c'est de 14h à 18h. Oui. Ouverture ensuite jusqu'au 25 juillet, on l'a dit, tous les samedis de 14h à 18h. Sur rendez-vous même possible, la chapelle s'est située physiquement 11 rue Bougainville à Roche-la-Molière. Vous avez un site dédié pour toutes les infos sur justement la dotation, Hélène, c'est hbdotation.org.
3: Oui.
0: Et puis donc ce concert du 27 juin, on le rappelle, puisque HB Dotation, c'est aussi Double Face, le label, cette activité artistique et musicale-là qui sort dub gramophone, double disque en sortie durant ce mois de juin et en concert le 27 juin à la chapelle toujours avec Tamagawa, autre projet soutenu par ce même label et cette même dotation. On boucle la boucle, on va écouter Tamagawa justement guise de générique de fin.
3: Super.
0: Avec un extrait donc de ce livre disque d'Est en Ouest qui est paru l'année dernière. Merci,
2: merci
0: à vous.
2: Lionel, merci.
0: On vous
2: à
0: souhaite
2: beaucoup.
0: Une bonne expo,
2: oui.
0: De belle vie et belle aventure dans, oui. Dans ce lieu et bien d'autres encore.
2: Merci, tout à
0: bon chez, merci. Tout bon chez vous, portez-vous très bien. On se retrouvera semaine prochaine, début de semaine prochaine pour de nouvelles aventures, nous, radiophoniques. Ciao, bye. On termine donc avec Tamagawa. Bye.

Tamagawa pour terminer ce programme des mots, des sons sensibles et qui me permet d'ailleurs, pour véritablement boucler, revenir sur une ou deux infos que j'ai pu manquer de vous donner durant ce programme, mais qui pourtant avait bel et bien été sélectionné. Donc je me permets de compléter très rapidement, puisqu'il est question de guitare encore, avec celle de Vincent Brégère, qui va accompagner une sorte de balade découverte de la forêt, une expérience assez du coup originale finalement, hein, et assez sensible voire apaisante dans un cadre naturel remarquable, puisqu'il s'agit de l'espace de Salvaris à Rochetaillé, dans le cadre de la Nuit des Forêts. C'est une sorte de festival national et qui se déroule aussi dans la Loire ce vendredi 5 juin, donc balade plus concert en plein air, en espérant que la météo soit bien de la partie, mais les choses devraient s'améliorer cette fin de semaine, souhaitons-le. Ce sera de 19h30 à 22h ce vendredi 5 juin. C'est gratuit, mais inscription obligatoire. C'est loire.fr/rendez-vous nature. Et puis, j'annonçais des informations agricoles et paysannes notamment, et j'évoquais en tout cas ce rendez-vous cinéma, mais que je précise là, désolé tout à l'heure du manquement justement d'informations précises, mais il est question de transmission justement aussi avec ce film documentaire qui sera proposé, intitulé Transmettre. Et donc c'est l'histoire justement de transmission au-delà du monde agricole, mais aussi de vision du monde. Transmettre, aujourd'hui se joue l'avenir du monde paysan, soirée ciné-débat, c'est au Méliès Saint-François, 8 rue de la Valse, ce vendredi 5 juin à partir de 20h30. Voilà, cette fois on a véritablement fait le tour d'horizon de l'ensemble des infos sélective certes et non exhaustive, mais que je souhaitais vous transmettre. C'est la toute fin de ces mots et sons sensibles que vous retrouverez demain en rediffusion à 8h et à 19h ce vendredi. Vous aurez rendez-vous avec Dig Dig Diggers, le programme Ferrarock, je vous l'avais annoncé, ce sera ce jeudi à 19h, demain à midi et lundi en matinale dès 8h. Et pour la suite des programmes sur Duo en ce 4 juin, rendez-vous hebdo, c'est le programme King of Zoo avec JP aux commandes, Histoire du Rock, c'est tout à l'heure à partir de 14h, Le Morceau Caché à 18h, après Dig Diggers à 19h, c'est le rendez-vous, les rendez-vous hebdo, L'Univers du Reggae avec Ghetto Vibes à 20h, La Nuit des Temps à 21h, avant d'entamer une belle nuit duophonique. Et en vous souhaitant justement une belle nuit, certes, après-midi, journée, soirée, et plus à l'écoute de nos programmes.

Nicky Giovanni donc a commencé cette série. Ensuite, c'était le groupe Blackalicious qui invitait Nicky Giovanni. Vous avez eu le droit ensuite à Noxy T et à Dominique Larue.

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Après les Soldiers of Fortune, il y a eu Spiritualized et Unknown Mortal Orchestra. Voici Mos Def.

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Bonjour à tous, bonjour à toutes. King of Zoo avec vous pour descendre le fleuve rock'n'roll. Et on commence avec Human Fly, The Cramps.

Donc, Cramps pour ouvrir cette émission. Et avec les Cramps, la bonne nouvelle qui va aller avec, il n'y en a pas tant que ça en ce moment. Donc, Poison Ivy, la guitariste et cofondatrice des Cramps, s'est associée avec Larry Hardy, qui est propriétaire du label In The Red Records, et Jimmy Maslon. C'est l'ancien producteur et réalisateur des clips des Cramps pour relancer le label des Cramps qui s'appelle Vengeance Records et pour l'occasion sortir un album inédit qui s'appellera Gravest Gravy et qui verra le jour le 21 août prochain. Donc c'est ça la bonne nouvelle, un inédit des Cramps qui sort à la fin du mois d'août. Alors cet album a été produit en octobre 77 en réalité au studio Arden par Alex Hilton et les Cramps. Les Cramps à ce moment-là, c'est évidemment Poison Ivy et Luxe Intérieur à la basse et au chant, Brian Gregory à la seconde guitare et Nick Knox à la batterie. Comme on le sait, les Cramps jouaient sans basse. Alors, les sessions de ce nouvel album, cet album inédit pour plus exactement, ont été enregistrées en même temps que les deux premiers disques des Cramps. Et ce nouvel album, entre guillemets, contiendra une collection inédite de 12 chansons enregistrées en 1977 avec la collaboration du chanteur Big Star. Donc, on va se faire une petite révision des Cramps en écoutant Zombie Dance et ensuite Primitive. C'est parti.

On vient d'écouter Jean Feljean avec un titre qui s'appelle, comme vous l'avez compris, Je s'aime. Jean Feljean, qu'on a eu le plaisir d'accueillir en interview il y a quelques semaines de ça, et qui nous avait pas encore annoncé la séparation de Mustang, et qui était venu nous parler plutôt dans le cadre d'un atelier d'écriture qu'il animait au fil. Alors c'est évidemment au rayon sortie, on ne peut pas éviter de parler de l'ex-leader de Mustang qui sortira son deuxième album solo qui est intitulé Cinéma Permanent. Et cette sortie aura lieu le 18 septembre prochain. On rappelle qu'après avoir publié la chanson Adieu, qu'on écoutera dans quelques instants, le 27 février dernier, pour faire part de la dissolution du groupe Mustang qu'il avait formé en 2006 avec Johan Gentil et le batteur Rémi Faure, Feljean avait publié début avril un nouveau titre, Dirty Talk, une chanson d'amour aux paroles un peu grivoises. Et c'est donc avec un troisième single qu'on vient d'écouter, Je s'aime, qu'il dévoile ce deuxième album solo qui comprendra en tout 12 nouveaux titres. On va écouter un deuxième titre de Jean Feljean, Adieu, la chanson qu'il a faite pour annoncer la fin de Mustang.

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On vient donc dans la suite de Jean Felsine qui, avec les deux titres Je sais mais adieu, on vient d'écouter Marée basse par le groupe Les Mercuriales, qui est un groupe parisien assez confidentiel, mais qui a son ambiance et qui est agréable à écouter. On va rester dans le rayon des. En terminer avec le rayon des sorties, puisque depuis quelques jours, la rumeur enflait, des fans américains avaient reçu des cassettes numérotées, les réseaux sociaux du groupe affichaient de nouveaux visuels. Tout semblait indiquer que le quintette new-yorkais The Strokes allait faire une grande annonce. Aujourd'hui, le mystère est tombé. The Strokes ont annoncé que leur tant attendu nouvel album sortira le 26 juin sous le titre Reality Atways. C'est le septième album du groupe. On écoutera après deux classiques Last Night et Reptilia Going Shopping, qui est leur nouveau titre. Voilà, j'ai une petite affection pour The Strokes, non pas parce que c'est le groupe révolutionnaire qui a tout inventé, loin de là, mais c'est un groupe qui est arrivé à un moment où le rock était dans une perte de vitesse totale, et un petit peu comme d'habitude, si j'ose dire. The Strokes, ils ont ramené un côté un peu pop, ça a remis les oreilles à l'écoute et ça a permis, je pense, un bon redémarrage, si on peut dire ça comme ça, du rock'n'roll dans les années 2000. Donc, ces trois titres pour leur rendre un hommage mérité.

Après les strokes qu'on vient d'écouter et dont on écoutera encore un titre après, on va parler d'Algie. Personne connaît ou peu de gens connaissent ce nom. En fait, c'est le cochon volant de 12 mètres de long sur la pochette Animals de Pink Floyd. C'est comme ça qu'il s'appelait ou qu'il s'appelle toujours. Donc on se téléporte en janvier 1977, à l'époque où sort Animals, le 10e album de Pink Floyd, et après la vache de Atom Earth Mover de 1970, autour du cochon de figurer sur la pochette, et donc le cochon Algie, c'est le nom choisi par Roger Water, mais il y a plusieurs géniteurs à cette bête, et notamment Hypnosis, un collectif de graphistes à l'origine des précédentes pochettes du groupe. Et dans l'arbre généalogique, on peut également rajouter Ballon Fabrik, une entreprise allemande à qui on doit les dirigeants Zeppelin. Également l'artiste australien Geoffrey Shaw. Mais l'histoire. Alors l'histoire, c'est Roger Waters qui vit à Londres. Et sur son trajet en voiture qui l'amène de son domicile au boulot, les studios Britannia Row, il passe devant une centrale électrique au charbon particulièrement imposante et particulièrement connue. Et si on se replace dans le contexte, Animals, c'est un album dit, par différence aux autres albums de Pink Floyd, est un album plus politique. Alors, les Pink Floyd veulent-ils monter sur la vague contestataire issue du punk ? Ça peut être une explication, mais en réalité, c'est ailleurs qu'il faut regarder. Et ailleurs, c'est Roger Waters qui n'est pas franchement réjoui de l'état du monde dans lequel il vit. Et Animals évoque les rapports de domination dans la société britannique que le bassiste juge remplis d'inégalités. Et ce sont en fait de drôles de bêtes que l'on retrouve sur chacun des titres. Pigs, Dogs et Chips. Une métaphore qu'il reprend au célèbre George Orwell pour son roman La ferme des animaux. Contexte, le groupe est en tension. C'est un peu la suite du traumatisme Syd Barrett et donc ambiance morose. On va écouter le titre des Strokes promis, le nouveau titre des Strokes, Going Shopping. Et on écoutera Pigs, le bien nommé titre de Pink Floyd issu de l'album Animals.

0: Voilà, on est en 77 et manifestement, le punk n'a pas flingué tous les groupes qui font des morceaux de plus de 7 minutes. Joke, évidemment. Non, on est en fait en décembre 76. Ça y est, la fine équipe autour de Pink Floyd est réunie au pied de la Battersea Power Station, c'est la fameuse station électrique à charbon, armada de photographes et de cinéastes, mais aussi un tireur d'élite destiné à abattre le fameux Pig pour le cas où l'opération survol déraperait. Trop de vent le premier jour, on remet l'opération au lendemain. Le lendemain, c'est le 3 décembre 1977. Toutes les conditions météo sont réunies et toute l'équipe aussi. Sauf le fameux tireur d'élite. Et ça aura son importance, on va le voir. Algy, le pig, se gonfle et d'un coup monte dans le ciel, haut, toujours plus haut, encore plus haut. Quand tout d'un coup, crac, les câbles qui le retiennent lâchent. Et voilà le cochon de 12 mètres le long. Le cochon de 12 mètres de long, pardon, je voulais aller trop rapidement, à la dérive dans le ciel londonien. Pagaille immense et danger aussi, puisque le cochon se retrouve au beau milieu du trafic aérien de l'aéroport d'Heathrow. Plus de peur que de mal. À la nuit tombée, The Pig, Algy, va atterrir au milieu d'un pré à vaches. Fin de l'histoire et pochette mythique. Voilà les petites histoires que je voulais vous raconter sur ce fameux cochon qui est devenu quand même assez emblématique. Enfin, c'est la pochette qui est devenue assez emblématique parmi tous les albums de Pink Floyd. Enfin, toujours est-il, je ne sais pas si c'est le même sentiment pour tout le monde, évidemment, mais c'est une pochette qui m'avait marqué. Peut-être à cause de la date. Voilà pour aujourd'hui. On va se retrouver la semaine prochaine, King of Zoo, jeudi, 14h. D'ici là, portez-vous bien et on se quitte avec le The Limenianas. Bonne semaine à vous.
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0: On a écouté deux morceaux de la productrice et chanteuse palestinienne Maki Makouk. Ça a été suivi par Safaa Hat Hot sur le 895 de Duo Libre, sauvage, impertinente.
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On la joue fraîcheur et on la joue francophone sur 89.5. Tu viens d'écouter Ego Trip de Naira et juste avant, c'était Les Baisers Volés avec la rappeuse Oxytocine. On continue l'ambiance francophone un petit peu plus jazzy avec Marigold et le morceau Recommencer. Et juste après, ce sera Winter Zuko, un des rappeurs les plus en vogue du moment, avec le morceau Trotsky. 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

895FM et radiodio.org, on vient d'écouter à l'instant Léo SVR, Clouded, Cinza et Madame Kim Gordon.

On a écouté la harpe de la galloise Ceres Afana. Ça a été suivi par la musicienne américaine Rahil, R-A-H-I-2-L, sur le 8-9-5 de Dio.

de sortie du label suisse Bongo Joe Records avec Nusantara Beat et Yalla Miku sur le 895 de DIO.

On a écouté Bantu Spaceship du Zimbabwe, Kaboché du Kenya et à l'instant Ana Lua Kayano venue du Portugal sur le 895 de Radio Dio.

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2: Je vais essayer de mêler les deux critères précédents, à savoir la surprise du chef et puis ce que tu disais aussi sur la musique de Kill the Vultures et de Solex. Il y a quelque chose de commun à ces deux groupes, si tant est qu'on puisse appeler Solex un groupe, c'est juste une personne, mais tu vois l'idée. C'est d'arriver à sortir, bon, sur le principe du sample en même temps, mais c'est particulièrement réussi chez eux, sortir un élément musical de son contexte. En l'occurrence, chez ces deux groupes-là, des petits éléments de jazz, souvent noyés au milieu d'un disque complet. Et rendre ce petit échantillon à la fois remarquable, déjà, de par la répétition, et puis lui donner une sorte d'éclat qu'il n'avait pas jusque-là. Là, on le met sur un piédestal, et puis c'est lui qui fait le show, quoi. Ça m'amène à parler d'une chanson qui s'appelle Carcara, qui est une chanson brésilienne, qui est devenue un standard. Et c'est une chanson que j'ai beaucoup aimée dans la version de Maria Bethania. C'est en fait la face A de son tout premier 45 tours. En 1965, c'est sorti ça au Brésil. Et ce 45 tours, il est un peu magique parce que sur la face A, il y a donc cette chanson Carcara qui est une magnifique chanson et son interprétation est assez grandiose, quoi. Surtout quand on sait que c'est la première chose qu'elle livrait au monde. Et sur la face B, il y a une composition de son frère, Caetano Veloso, donc qui lui a donné pour son premier disque. On prend cette chanson-là, on garde la même année et on la transpose sur scène. Dans un concert qu'ont donné Nara Leão, qui est une autre chanteuse brésilienne formidable. Il y avait aussi Edu Lobo, qui est un compositeur brésilien bien célèbre, fondamental, qui est aussi interprète. Et derrière eux, il y avait le Tamba Trio, qui est un trio de tueurs, quoi. Qui font à la fois dans le jazz, mais aussi la musique populaire brésilienne. Enfin, voilà, c'est des gens incontournables de cette scène. Et ce qui est fabuleux dans leur version de Carcara, c'est qu'elle ouvre le concert, et elle ouvre donc le disque qui en a été tiré. Et j'aime beaucoup comme cette chanson est utilisée pour dire « Voilà, c'est ce que vous allez manger là pendant 45 minutes. On vous en met bien un bon bol derrière la nuque. » Et puis ça va vous calmer pour le reste de la soirée. Donc bon, cette version elle est merveilleuse. Ça me rappelle d'ailleurs, je sais pas si on pourrait le passer, mais cette version de You Keep Me Hanging On des Supremes dans ce show télé avec les Temptations où la chanson est... Et c'est comme si on avait mis x3 sur VLC, tu vois, pour l'écouter. Bah, si on peut l'intégrer, parce que quand même ça reste un classique du morceau caché, ça fait longtemps qu'on l'a pas passé. Et à noter aussi les respirations excessives de Diana Ross sur cette version qui font à peu près tout le morceau. Voilà pour Carcara, pour les Supremes aussi, pourquoi pas. Et puis je voudrais enchaîner avec la surprise du chef et puis dire que finalement il y a des précédents à la musique de Kill the Vultures et de Solex, mais peut-être de manière non intentionnelle. Je voudrais passer un extrait d'un album du groupe Tony Williams Lifetime, qui était le trio qu'avait fondé Tony Williams, batteur de jazz, lui aussi incontournable, qui a joué avec Miles Davis, mais qui a aussi fait des albums solo assez aventureux, en mêlant le jazz et le rock, mais sans que ce soit trop jazz-rock, finalement. C'est presque plus une sorte d'agression presque black sabbatienne. Et sur leur album Emergency, il y a quelque chose que moi, j'adore, en fait. C'est un peu une... C'est presque un peu facile de m'avoir avec ces trucs-là, mais... Quelqu'un qui vient déclamer un texte sur du jazz, quoi. On a parlé de Sun Ra, on a parlé de Eddie Gale l'autre jour, de B.A. Benjamin, tout ça. Ça pourrait rentrer là-dedans. C'est facile, mais je trouve que ça marche. C'est un titre qui a été beaucoup décrié parce que les fans de Tony Williams trouvent qu'à chaque fois qu'il rajoute de la voix sur ses morceaux, ça marche pas. Moi, je trouve que ça marche super. Et il y a déjà, ça date de 69. Et forcément, bah, on a du jazz qui tape et quelqu'un qui déclame un texte. Comment ne pas se dire que les prémices du jazz sont là aussi, en même temps que des Gil Scott Heron et des Last Poets, etc. Donc la petite surprise du chef, c'est celle-ci, la voix sur du jazz.

Eh bien, ce morceau de Tony Williams, il m'a fait penser à Cannes. Et il se trouve qu'au moment où j'enregistre ceci, Kanye West vient de sortir son nouvel album sous le nom Ye, juste hier. Et Kanye West a samplé Cannes à une première reprise dans une chanson qui s'intitule Drunk and Hot Girls. Où il collabore d'ailleurs avec Mos Def qui chante sur ce morceau également. Et dans cette chanson-là, il a samplé un morceau assez magnifique qui s'intitulait Sing Swan Song. Très très belle chanson ternaire. Samplé avec beaucoup d'intelligence, quoi que l'on pense de la personne et de l'artiste, mais voilà. Il faut reconnaître son talent dans ce qu'il produit, musicalement en tout cas. Et il a poussé le bouchon un petit peu plus loin encore sur ce tout dernier album, puisqu'il a samplé à vos souhaits Vitamin C, dont on va d'ailleurs écouter une version absolument incroyable que j'ai découverte en préparant ce passage de l'émission. Un live de 73, mais voilà, qui a été remasterisé et qui sonne de manière assez magistrale. Peut-être qu'il a été remasterisé avec l'IA, c'est ce que permettent certains nouveaux outils d'intelligence artificielle de séparer les stems et puis de remettre tout ça en ordre et de faire une espèce de remise à jour, de dépoussiérage assez hallucinant. Et ce morceau-là de Kanye, il l'a samplé sur une chanson donc de ce dernier album de Ye qui s'intitule Losing Your Mind, sauf qu'il n'est pas allé sampler le morceau original à la source, il l'a fait rejouer par une IA justement. Donc il a demandé à une IA générative, fais-moi une reprise de Vitamin C de Kanye, et il a chanté par-dessus. Donc voilà, on entre dans une sorte d'air qui sera certainement assez décontenançante et en même temps forcément avec des résultats intéressants parfois, où on sera en mesure de déformer encore davantage la notion de ce qu'est l'échantillon, quoi. La, la, la, la, la.

Allez, ben je me lance dans le dump aussi alors. C'est vrai que je me mets assez souvent des choses de côté mentalement en me disant que il faudra attendre que la bonne vague passe pour les emporter. Alors pourquoi pas créer une vague artificielle comme ça? Malgré tout, je me rends compte que je peux tisser assez facilement des liens avec ce que tu racontes et ce que tu as proposé. Ces deux belles chansons. Même s'il n'était pas chanté d'ailleurs. Parce que je souscris assez volontiers à ce que tu racontes sur ces gens hyper talentueux qui savent jouer de tout et qui se mettent comme exercice de créer des albums entiers à eux-mêmes. Ce qui m'intéresse toujours, je jette toujours une oreille à ça parce que je suis facilement fasciné par ce genre de personnes. Et c'est pas toujours satisfaisant, en effet. Quand ça l'est, par contre. C'est magique. Il y a quelques liens avec tout ça que je peux tisser dans les choses que je peux proposer dans ces quelques dumps. Le premier, c'est un album qui n'est pas tout jeune en fait, qui date du milieu des années 90 et qui est l'œuvre, on peut dire, d'une seule personne qui s'appelle Richard Davis et qui compose des albums sous le nom The Moles, entre autres. Parce que c'est ce genre de gars qui a 12 000 projets, qui en a eu 12 000, qui les alimente de manière très irrégulière et qui, pour te donner une idée, a souvent collaboré avec Robert Pollard de Guided by Voices, ce genre de mec-là, quoi. Et il y a cet album de The Moles qui s'appelle Instinct, que j'écoute beaucoup et que je trouve vraiment très réussi et très beau. L'œuvre d'un seul homme, ce Richard Davis, qui en fait pour cet album-là s'est donné un exercice créatif. Il était à Manhattan pendant quelques jours, trois je crois, et était entre deux projets musicaux. Et il venait de quitter The Moles pour un projet, il allait mettre ça entre parenthèses et puis il partait sur un autre projet avec d'autres personnes. Un groupe dont j'ai oublié le nom là tout de suite, mais et il s'est dit, bah, puisque je suis à Manhattan et que j'ai rien de spécial à faire, je vais me donner comme contrainte de noter, potentiellement d'enregistrer toutes les idées musicales qui me passent par la tête. Et puis ensuite, pourquoi pas les faire arranger ou inviter d'autres musiciens pour les compléter. Ces autres musiciens, c'est entre autres Hamish Kilgore, qui n'est pas un inconnu non plus parce que c'est un des musiciens du groupe néo-zélandais The Clean, Chouchou de Pavement entre autres, et puis un trompettiste qu'il a trouvé par là, une espèce de gars de conservatoire à qui il a confié les idées d'arrangement de trompette qu'il avait pour certaines des chansons. Et il raconte d'ailleurs, Richard Davis, que ce mec-là l'a détesté dès le départ. Il a bien voulu poser ses idées d'arrangement et les rendre palpables avec sa trompette. Mais il a très vite reproché à Richard Davis de pas savoir écrire la musique, en fait, sur une partition. Parce que l'autre lui sifflotait plus ou moins les parties de trompette qu'il voulait entendre, dont certaines en harmonie en plus. Donc voilà, c'est pas comme ça qu'on bosse a priori. La chanson que je propose de The Moles, c'est justement une chanson avec ce trompettiste. Une chanson que je trouve très chouette. Elle ouvre l'album, elle donne une bonne idée de ce que c'est. Et en plus, les paroles sont assez drôles. Et c'est drôle comme ce disque est une sorte d'huile essentielle, presque de best-of de ce qui se passait dans les années 90 et qui nous a, nous... emporté. Il y a du Pavement là-dedans, bien sûr, il y a un peu du La Tango, il y a quelque part un peu de Low aussi, toute cette école néo-zélandaise, elle a croisé des chemins de tout ça. Donc, c'est un bon petit résumé en quelques chansons de toute cette école-là. Et en plus de ça, c'est pas une version édulcorée ni fade, une version plutôt réussie donc.

Ensuite, je voudrais en profiter pour parler de quelqu'un que je crois que je n'ai pas eu encore l'occasion de diffuser dans le morceau caché. Et pourtant, ça me faisait bien envie. C'est quelqu'un qui s'appelle Robert Lester Folsom. Donc, c'est un musicien américain qui a plutôt œuvré dans le début des années 70. C'est ce genre de gars redécouvert, tu vois. Et ce que je trouve assez intéressant dans sa démarche et dans sa production, c'est qu'en fait, et c'est assez rare pour être souligné, ce gars-là a sorti un ou deux albums, je crois, officiellement dans les années 70, plutôt au milieu des années 70. Albums qui ont été réédités, redécouverts, Aimé, Chérie, Holy Grail, tout ça, Buried Treasure, tous ces trucs. Mais en fait, il y a un autre label qui s'est intéressé à ce qu'il a fait avant, les démos qu'il a enregistrées tout seul, ou avec quelques amis d'université, je crois, dans sa cave, quoi, ou son garage. Et ce label a ressorti ces démos-là. Et en fait, c'est vachement mieux que ces albums officiels. Donc en fait, maintenant, ce mec-là est plutôt reconnu pour les trucs qu'il avait encore jamais sortis, plutôt que les choses pour lesquelles il avait mis tout son cœur et son argent. Et c'est là aussi, c'est un lien que je peux faire avec ce que tu as proposé. C'est une sorte de folk sans âge, quoi, de folk intemporel. Mais toujours, je crois que j'ai envie de dire très bien troussé, tu vois, là, par exemple, sur ces chansons-là. Simplement beau, quoi. Simplement bonnes idées, simplement c'est cool, il fait beau. Et ça va très bien avec, même s'il chante pas mal sur la pluie, en fait. Voilà, on peut écouter un extrait d'une de ses démos, d'une chanson que je trouve plutôt belle.

Je peux continuer avec un truc très simple. Je suis dans la lignée chansons simples et belles. Et là, ça va être tellement simple que c'est même plutôt des trucs à poil. J'ai envie de parler de Epic Soundtracks, parce que là aussi, ça fait partie des gens qui sont dans ma liste mentale, mais la vague n'est pas encore passée pour lui dans le morceau caché. Epic Soundtracks, c'est un des membres d'un groupe qui s'appelle Swell Maps. C'est marrant parce que c'est aussi un groupe chouchou de Pavement, groupe anglais entre le punk, la musique expérimentale et des chansons très pop, parfois à la Undertones, mais souvent un peu crado. Et dans ce groupe-là, il y avait Nicky Sudden et puis son frère Epic Soundtracks. Alors, c'est pas son vrai nom, évidemment, c'est le pseudonyme qu'il s'est choisi en hommage au label Epic et puis à l'album Soundtracks de Cannes. C'est ce genre de mec qui va te dire que le meilleur album de Cannes, c'est Soundtracks. Et en fait, c'est pas loin d'être vrai. Voilà, il est mort au milieu des années 90, lui aussi, après avoir sorti quelques albums solo. C'était le batteur des Swell Maps, et puis il s'est mis la composition pour ses albums à lui. Et parmi ses chansons restées inédites, il y a quelques chansons qu'il avait composées pour des musiques de films qui n'ont jamais été utilisées. Et c'est simplement de très belles ritournelles de piano, je trouve. Et là, j'en propose une.

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0: Bonjour à toutes et à tous, Pierre-Yves de Nadja Noise, bienvenue au micro de Radio Alpa pour Dig Dig Diggers, l'émission des radios de la Ferra Rock. Nadja Noise vient de sortir son premier album le 29 mai 2026, Tanatango. On vient d'écouter un extrait de ce titre qui a donné son nom à l'album, Tanatango Orpheus Song. Pierre-Yves, tu es seul au micro aujourd'hui, mais Nadja Noise, c'est un trio avec Hicham Sofiane à la batterie et Colas Guérin à la basse.
1: Bonjour Delphine, oui, nous sommes effectivement en trio.
0: Nadja Noise est donc un groupe qui a débuté en 2015 en formule duo avec Christophe Boivin à l'époque, une toute autre formule puisqu'il était au synthé. Est-ce qu'en quelques mots, tu peux nous parler de cette transition vers la batterie et la basse?
1: La première approche de la formation, effectivement, sous sa forme duo, c'était une confrontation des machines avec un côté très électro, face à la partie chant guitare, ma partie chant guitare. Et finalement, en avançant, et la rencontre avec Hicham, le besoin d'avoir une batterie qui est un instrument qui est très vivant, c'est vraiment fait ressentir. Et les compositions de l'album Tanatango intégraient vraiment un jeu de batterie acoustique, organique. Et puis la position de la basse a pris sa place vraiment naturelle. Donc on est revenu à un format trio, je dirais assez classique, mais qui est très, intéressant à exploiter en termes de composition.
0: Tanatango est un 9 titres, dont 3 étaient déjà parus sur un EP en 2023. Et les titres, en fait, sont nés en 2020. Pourquoi un laps de temps aussi long, en fait, entre le début de Tanatango et puis l'enregistrement et la sortie de l'album?
1: Je dirais qu'il a fallu prendre le temps juste nécessaire pour qu'on soit satisfait du résultat. Effectivement, on a eu une phase de répétition et d'arrangement pendant le Covid. On a eu la chance de pouvoir accéder à un lieu de répétition pendant ces phases de confinement. Mmh. On a pu écrire, arranger. Ensuite, on a enregistré en 2021. Puis on a vraiment pris beaucoup de temps pour faire le mixage. Le mixage, il s'est fait vraiment dans le moindre détail. On n'a rien laissé au hasard et puis on s'est un peu fait plaisir aussi sur, je dirais, tout ce que permet le studio d'empiler des guitares, de travailler sur les réverbes, de doubler des voix, etc. Donc ça, c'est vrai que ça prend un certain temps. Et puis on a aussi fait d'autres explorations en parallèle.
0: Tu parlais du mixage, il a été réalisé par David Vézère. Comment vous avez fonctionné?
1: Alors David a fait toute la prise de son, de la batterie et de la basse, et certains larcènes a été fait dans la salle de l'Oasis, que les Manceaux connaissent bien, qui nous a été mis à disposition par Superformat. Moi, j'ai enregistré les guitares de mon côté, et puis les voix en cabine, et ensuite, on a fait tout le mixage avec David. Et ça, c'est intéressant de le souligner, on a pu le faire côte à côte, c'est-à-dire qu'il m'a autorisé à être avec lui pour que je puisse donner des intentions avec des termes plutôt poétiques, et qu'il en fasse une traduction en fréquence, en compression, en filtre, etc.
0: Tu parlais de Superformat, donc pour préciser, c'est la SMAC locale, donc Mancel au Mans. Votre album donc, a été composé à trois. Comment vous avez fonctionné?
1: L'idée principale, le couplet, le refrain, je vais le travailler d'abord en amont, et ensuite on fait une phase de maquettage, c'est-à-dire qu'on enregistre tout nous-mêmes et on va jusqu'à travailler une forme de pré-mixage. Et c'est dans ces phases-là où on redécoupe, on recolle, on réassemble, on insère un pont, on double un couplet, etc. Donc ça se fait comme ça, je dirais en deux phases.
0: Les textes, par contre, c'est plutôt toi qui t'en occupes, hein, la majeure partie du temps, j'imagine, voire même tout le temps.
1: Systématiquement, sauf si le texte est déjà écrit. Comme c'est le cas sur le morceau qui s'appelle L'Opium. Le texte est un poème qui s'appelle L'Opium de Maurice Magre, qui est un poète opiomane toulousain oublié du début du siècle, qui fait partie de la famille des poètes maudits, Baudelaire en tête. Et ça m'intéressait beaucoup d'avoir un morceau en français, de pouvoir travailler le placement des mots en français, sachant que le reste de l'album s'appuie quand même sur la musicalité anglaise.
0: De la langue,
1: oui. Ouais. Et aussi de travailler sur plutôt la partie sémantique, parce que c'est un poème qui parle de l'opium, et il est dit que c'est un des auteurs qui en parle le mieux. Alors moi, je ne connais pas ces sensations-là de près, n'ayant jamais fait l'expérience. Mais il était intéressant pour nous de travailler sur une mise en musique pour essayer de retrouver ce côté vaporeux, bleuté, lointain. Et ça, ça se fait vraiment avec l'usage de réverb généreuse, de longs délais qui auto-oscillent.
0: Donc créer l'image sonore qui va accompagner ce texte.
1: Exactement, ouais. Créer une résonance entre le texte et la musique.

0: Donc la majorité des textes de Thanatango, donc de Nadja Noyes, comme on le disait, c'est toi qui t'en occupes, Pierre-Yves. Et j'y ai décelé quand même pas mal de références littéraires, bibliques, voire même hébraïques. C'est un univers qui t'inspire, enfin, ça fait partie de toi, ces références, en tout cas littéraires.
1: Tout à fait. Les textes, ils fonctionnent vraiment comme des collages qui vont piocher partout. On va y trouver des figures bibliques, des fulgurances surréalistes, des collages d'un poème de Rilke, des références à Robert Desnos, qui est un poète qu'on adore aussi, et qui a cette particularité de travailler sur plein de registres différents, l'humour, la tristesse profonde. Donc les textes, ils fonctionnent vraiment comme des collages d'images assez fortes qui viennent s'entrechoquer les unes avec les autres, et elles n'ont pas ou peu de contenu à la fois narratif, pas du tout narratif, et pas biographique, ou en tous les cas, pas de manière consciente.
0: Mais déjà, Nadja Noyes, c'est une référence.
1: C'est une référence littéraire au Nadja d'André Breton. Mon rapport au mot Nadja, il vient du fait qu'on m'a offert, quand j'étais adolescent, le livre, et j'étais fasciné par le fait que je n'y comprenne rien. Et j'étais aussi fasciné par la personne qui m'a offert le livre.
0: L'album Thanatango donc, est un album qui propose plusieurs univers musicaux. Parfois, c'est sautillant, on a vraiment envie de danser. Pour moi, avec mes références musicales, c'est un peu nostalgique aussi. Ça nous fait penser à pas mal de choses qu'on pouvait écouter à une certaine époque, dans les années 80-90. Mais il y a donc la voix qui est présente sur cet album de façon différente aussi, forcément, donc entre ces morceaux sautillants et les morceaux beaucoup plus calme, comment intervient la voix justement sur ce que a pu produire Nadja Noyes?
1: Une dimension principale du projet, c'est la dimension pop, et la pop, c'est pour moi la mélodie, et la voix finalement tient la mélodie, donc quand elle est là, elle tient la narration avec la mélodie, et quand elle est plus là, c'est un autre instrument qui va venir prendre cette place-là pour continuer de raconter quelque chose. Donc on a travaillé sur vraiment la totalité des morceaux pour qu'il y ait vraiment une continuité en termes de mélodie, en termes d'harmonie, une progression avec des contrastes aussi choisis. Et c'est vrai que la voix, elle vient en fait comme... c'est vraiment le fil rouge de tout ça. Et la guitare vient la seconder ou la remplacer dans cette narration. En tout cas, effectivement, l'approche couplet-refrain de la plupart des morceaux veut que la voix soit au centre de la narration.
0: Et du coup, ce serait quoi le propos de Nadja Noyes? Vous voulez faire passer quoi?
1: Alors, il y a des choix qu'on fait de manière très claire. C'est de venir confronter quelque chose d'assez organique et chaleureux, et avec une approche peut-être un peu post-punk, avec le choix d'avoir une basse attaquée au Mediator, avec son chorus là qui vient nous rappeler des Peter Hook ou ses joueurs de basse à Jean-Jacques Burnel, des Stranglers, ou comment il s'appelle, le bassiste des Cure, Simon Gallup. Donc vraiment avec ce côté-là très attaque, très, très post-punk, le côté très enlevé de certains morceaux, des tempos rapides. Et puis de l'autre côté, un contraste avec, vers le haut, des guitares très claires, très cristallines, avec beaucoup de délai et beaucoup de réverbération pour créer une espèce de climat de bleu nuit avec une couleur assez, assez profonde et qu'on va aussi retranscrire dans toute la dimension visuelle des artworks ou des clips. On essaie de retrouver cette dualité entre quelque chose de chaud, d'énergique, de rapide, qui est plutôt jaune, et puis quelque chose de plus bleu nuit, qui est plus la profondeur, une espèce de mélancolie un peu diluée, et trouver une espèce d'équilibre et des contrastes entre ces deux flux, en fait, entre ces deux forces.
0: Ça fonctionne super bien. Il y a une reprise sur cet album, Song to the Siren. Pourquoi ce titre, qui a été repris à de nombreuses reprises, mais magnifiquement refaite et relu par Nadja Noyes?
1: Song to the Siren, on a participé à un projet où l'enjeu était de s'approprier des musiques de films. Et c'est par ce projet-là qui a été... mené par Bruno Cortex, un grand organisateur de concerts au Mans, qu'on a vraiment commencé à travailler avec Colas Guérin, qui a joué ensuite de là-bas sur tout l'album. Et ce morceau, il est vraiment emblématique dans le sens où il a traversé le temps Il fait se rejoindre les années 70, Tim Buckley, qui était aussi un opiumane très célèbre. Les groupes des années 80 avec This Mortal Coil et Elizabeth Fraser des Cocteau Twins, avec sa dimension dream pop, new wave,
0: Éthéré.
1: très éthérée. Et puis il y a une connexion avec David Lynch et tout ce qui s'ensuit sur la création du groupe avec Julie Cruise, le générique de Twin Peaks, qui sont des références musicales très fortes pour notre projet. Donc c'est vraiment un super véhicule pour aller convoquer tout ça et en même temps essayer de se l'approprier et d'en faire quelque chose d'unique. D'où le choix d'y rajouter une rythmique, d'augmenter le tempo. On est venu aussi modifier les accords, on a un peu tweaké l'harmonie pour pouvoir se l'approprier, sachant que je ne suis pas capable de chanter comme Tim Buckley. Peu de personnes le sont, donc il a fallu trouver une autre approche pour pouvoir en faire quelque chose de, je dirais, d'écoutable.
0: Nadja Noyce, quelles seraient vos attentes là maintenant que l'album est sorti?
1: On veut défendre cet album sur scène. Donc c'est un album qu'on a autoproduit, donc sur lequel on a vraiment une liberté complète. Et ce qu'on souhaite aujourd'hui, c'est de pouvoir le défendre sur scène, puisque la dimension live, c'est quelque chose qui est vraiment important pour nous, de pouvoir y amener de l'improvisation. C'est vraiment un endroit où il doit se passer des choses qui peuvent nous surprendre. Les morceaux, ils sont aussi écrits pour être joués en live. Et donc, suite à la diffusion de l'album, voilà, notre ambition, c'est de pouvoir rentrer dans une phase de booking un peu plus conséquente.
0: C'était donc Pierre-Yves pour Nadja Noyce pour la sortie de l'album Tanatango au micro de Radio Alpa pour la Ferrarock. Merci Pierre-Yves.
1: Merci Delphine et merci la Ferrarock.

0: une électro boostée aux percussions africaines et un esprit punk. Brève synthèse pour décrire l'univers de Tchégué et son EP Psycho. Seulement 4 titres, mais une vision de la musique élargie qu'elle explique au micro d'Alexandre de Radio Rage.
1: Tchégué, qu'on connaît pour le très rythmé et dansant Moana Poto, un premier single marquant le début de carrière en 2017. S'en sont suivis Téléma en 2019, puis Argent en 2024, deux autres EP. Fatissi Savané, c'est le nom d'état civil de Tchégué, où forcément le Congo est présent, puisqu'en Lingala, on peut le traduire par enfant des rues. Et elle est avec moi pour évoquer ce personnage qui évolue aujourd'hui en psycho. Bonjour Fatih.
2: On est à la radio là ?
1: On n'est pas en direct, mais on est à la radio.
2: Ah merde ! Pardon, je t'avais pas capté. Ok, d'accord.
1: Du coup, tout simplement, bonjour Fatih.
2: Eh ben, bonjour, enchantée. Je suis ravie de vous retrouver. Enfin, de te retrouver.
1: Ouais, ouais. Pareil. Pour rentrer peut-être directement dans le vif du sujet, l'EP Psycho garde une ligne musicale que je qualifierais assez de britannique, avec cette capacité qui est d'habitude réservée à l'outre-manche, c'est celle de créer des hybridations. Il y a toujours la présence du Congo, mais mêlée à du garage rock, du punk, club, mais aussi... De la douceur pop, notamment là sur Six Years. Est-ce que cette arrivée de la légèreté de la pop, ça te permet de continuer à avancer tout en gardant les acquis précédents, cette patte singulière de tes sonorités ?
2: En fait, il n'y a pas grand-chose qui change en réalité. Forcément, la musique, elle évolue.

0: Yoga Sangoku.
1: De ce que j'ai fait à Londres. Donc, ouais, il est assez riche en voyages et en sonorités, mais qui reste toujours dans l'ADN de Tchégué, en vrai. Hein.
2: Ouais, complètement, ouais.
1: Tu vois.
2: Mais on va y revenir justement, mais
1: Ok.
2: parce qu'il y a l'autre fil rouge de ta discographie, bien sûr, c'est l'engagement. Dans les premières productions, il y a une espèce de rage hein, qui se dégage de tes titres, quelque chose d'assez combatif. Ça se déploie encore sur Psycho, mais j'ai l'impression qu'il y a deux choses, justement, tu l'évoquais, qui ont modifié la façon de l'exprimer aujourd'hui. Il y a donc ce voyage que tu fais à Kinshasa, d'une part, et peut-être aussi la rencontre avec Francesco Petroni, le réalisateur du clip, qui crée avec toi ce
1: Oui.
2: personnage-là, un espèce de double maléfique.
1: Ouais, c'est ça. Présidente maléfique. Oui. Oui, on a créé. C'est quoi la question exactement, pardon?
2: Il y en a pas. C'était juste une affirmation, mais bah voilà, savoir si
1: D'accord.
2: effectivement je suis dans le vrai. Et puis, est-ce que cet engagement évolue là aussi vers quelque chose, bah, pour le coup, de très visuel, avec notamment ce clip Psycho, quoi.
1: Oui, bah en fait ça a été une rencontre très naturelle avec Francesco qui est venu me voir en concert et lui il connaissait déjà mon groupe et l'idée c'était moi j'étais en train d'écrire justement ce personnage de ce tyran le besoin de pouvoir un peu ce qui se passe aujourd'hui quoi entre les dictateurs j'étais très intéressée enfin en tout cas envie d'explorer cet univers-là. Et donc on a créé ce personnage avec Francesco, qui m'a plus poussé lui en fait, parce que c'est sûr que entre la musique et l'image, on parle différents langages, mais je veux dire l'image pousse en fait à concrétiser les choses. Donc moi c'est sûr que je suis toujours hyper engagée dans mes chansons, et je pense que Francesco il a une vision globale, l'envie de se dire bon bah allez, on va te transformer en politicienne et malsaine et méchante et créer ce personnage autour de Psycho quoi parce que Psycho ça parle de ça aussi beaucoup de cette envie de capitalisme pouvoir les gens qui on n'arrive pas à détrôner qui ne veulent plus partir une fois qu'ils ont pris goût à tous ces vices-là quoi.

0: Il y a une espèce aussi de retournement du discours où c'est toi la vraie Che Guevara dans le clip, en tout cas, qui est plutôt traité de psycho finalement.
1: Exactement. Bah, en fait, Psycho, c'était surtout dans l'idée où on est toujours plusieurs personnages, en fait. On a toujours un côté, on a chacun en nous, j'imagine, un côté un peu plus sombre. Donc, le but, c'est vraiment d'aller là-dedans et de justement arrêter d'avoir peur de pas assumer aussi ces côtés sombres qu'on peut avoir sans forcément les vivre, hein, mais juste les pousser. Et c'est pour ça que l'art, c'est cool, parce qu'on peut exprimer plein de choses sans forcément être les personnages qu'on chante, quoi.

0: Deuxième gros changement, grosse étape, gros élément de l'arrivée de ce nouvel EP, c'est le voyage à Kinshasa. Le Congo, il y a un attachement très particulier de ton côté, et notamment à Kinshasa. Est-ce que tu peux nous en parler?
1: Bien sûr, moi, je suis née là-bas. Donc, c'est sûr que, voilà. Et je suis née à Kinshasa. J'ai grandi là-bas jusqu'à mes 10 ans. 10 ans et demi, je suis venue en France. Mais j'ai toujours gardé un lien très fort avec le Congo. J'ai essayé d'y retourner assez régulièrement. Mais là, ça faisait longtemps que je n'y étais pas allée. Vu la situation politique, la guerre et tout ça. Parce que c'est un peu compliqué. Mais au-delà de ça, c'est un pays très créatif. Donc, j'ai toujours eu besoin. Excusez-moi pour le bruit, hein. Je suis dans la rue, en fait. J'ai toujours eu besoin de garder ce lien avec mon pays, ma langue, parce que je chante aussi beaucoup en lingala, qui est ma langue natale, maternelle.

0: j'ai toujours un lien, j'ai toujours besoin de retourner aux sources, en termes d'énergie aussi, tu vois, parce que je pense que quand on est un peu déraciné, on a besoin de revenir un peu là où les choses, elles commencent pour mieux se comprendre après. Donc ouais, j'ai toujours besoin d'être connecté à l'Afrique, ouais, toujours quoi.
1: Et tu l'évoquais aussi, c'est énormément de rencontres qui font vivre ton projet musical. J'imagine qu'il y en a eu du
0: Exactement.
1: côté de Kinshasa.
0: Ah oui, non, mais moi, j'ai de la famille déjà qui font de la musique là-bas depuis toujours. J'ai énormément d'amis. En fait, Kinshasa, c'est vraiment une ville cosmopolitaine. Il y a beaucoup de gens qui viennent de beaucoup de pays. Il n'y a pas que des Congolais. Donc, il y a un truc comme ça, comme un espèce de... Oui, c'est un métropole. Pour moi, c'est presque la Mecque de la musique. Donc, c'est la ville où on rencontre énormément d'artistes. Que ce soit des musiciens, des plasticiens, des performeurs, enfin c'est vraiment, je sais tellement pas comment l'expliquer parce que l'énergie est tellement folle que on rencontre quelqu'un, mais on rencontre toujours d'autres gens parce que c'est tellement grand aussi que du coup on part avec une base ou on peut partir sans base, mais on rencontrera toujours des gens bienveillants en tout cas. Qui vous guideront si jamais un jour vous décidez d'aller à Kinshasa faire de la musique. C'est une ville assez accueillante. Donc, du coup, on n'a jamais peur d'être seul, en fait, là-bas.
1: Trop bien, ça donne envie. Il n'y a que des EP pour l'instant de Tchégué, pas d'album
0: Ah
1: encore.
0: ouais,
1: C'est parce
0: c'est
1: que c'est
0: très
1: trop.
0: étrange.
1: Faut que ce soit nourri, faut que ça aille un peu vite et qu'on soit dans l'instant.
0: Tu sais, ouais, effectivement, il y a ce truc d'instant, d'énergie, bam, tu vois. Au début, je voulais vraiment faire un truc ultra percussif où on passe pas 1000 ans à expliquer le comment du pourquoi. Et puis surtout, c'est que à cette époque-là, c'était le mood dans lequel j'étais, quoi. C'est-à-dire que j'étais prête à faire 4 morceaux, j'étais pas encore prête pour faire un album parce que je trouve que le process d'un album, c'est le temps de raconter une histoire. Et je me suis toujours dit que j'allais attendre un petit peu une fois que mon projet aurait pris plus forme et moi aussi, tu vois, d'évoluer aussi musicalement pour installer en tout cas, installer mon projet et pouvoir le nourrir avec un album une fois que j'aurai de la consistance. Et ouais, c'était plutôt ça, c'était plutôt comme ça que je pensais. Mais là, du coup, oui, j'ai un peu évolué. Entre-temps, et puis c'est vrai que, comme je te disais, Tchégué, c'est vraiment, enfin, c'est ma, enfin, j'invente pas vraiment des histoires, je parle un peu de mon quotidien, du quotidien des gens, le monde. Donc en fait, ça me suit en permanence, donc ça évolue aussi avec ma personnalité, donc c'est aussi avec mes envies. Donc tu vois, là, je me sens plus prête pour faire un album parce que j'ai l'impression d'avoir plus de choses à raconter.
1: Ok, j'ai vu aussi que tu avais croisé, c'est peut-être lui qui t'a mis le pied à l'étrier pour revenir là un peu plus au début, Bertrand Burgala, ce
0: Oui,
1: qui m'a
0: Bertrand,
1: assez étonné.
0: ouais.
1: On est vraiment là sur une, plutôt sur la chanson française finalement avec Bertrand
0: Ah
1: Burgala, même s'il y
0: bah,
1: a...
0: tu sais, moi, quand je l'ai connu, il avait un groupe de rock un peu, hein. Il s'occupait d'une amie à moi, enfin, d'une amie de longue date qui avait un groupe qui s'appelait Oh là là, je crois, Natacha Lejeune, je sais pas si ça vous dit quelque chose, elle faisait de la musique punk. Et c'est comme ça que j'ai rencontré Bertrand. Moi, je bossais dans un resto et on avait un ami en commun qui est décédé et je l'ai rencontré à un enterrement, figure-toi.
1: Ouais.
0: Et il m'a proposé de rendre hommage à notre ami en chantant une chanson. Et moi, je rêvais de chanter depuis toujours. Je faisais toujours un peu de musique, si tu veux, mais jamais ma première scène, c'était au Gibus, ouais. Et c'était avec Bertrand qui m'avait invité sur scène. Et c'est lui qui m'a beaucoup poussé au début à prendre confiance en moi et à y aller, quoi.
1: Trop
0: Donc, ouais,
1: cool.
0: ça a été un bon passeur, ouais.
1: Trop bien. Écoute, Fatih, je vais te laisser continuer tes pérégrinations. J'ai l'impression que ton
0: Eh ben,
1: emploi du temps est
0: merci.
1: bien chargé et c'est tant mieux. Ça veut dire qu'il y aura plein de choses qu'on pourra avoir
0: Ouais,
1: entre les oreilles.
0: j'espère aussi.
1: Yes. En attendant, on a quand même les 4 titres de Psycho, du coup, sortis ce 29 mai, encore une fois. Et puis, merci pour tout ça et à très
0: Eh ben,
1: bientôt.
0: franchement, Merci beaucoup et désolé pour tout le bruit et pour tout
1: Je
0: mon
1: t'en prie,
0: home. Désolé,
1: ça
0: hein.
1: correspond bien à l'énergie de Tchégué, j'ai l'impression, un
0: Ouais,
1: petit peu cette
0: c'est
1: punkerie qu'il peut y avoir derrière.
0: un peu ça. Je suis vraiment
1: Je
0: désolée. Bon, en
1: t'en
0: tout
1: prie.
0: cas, merci pour tout et je vous souhaite plein de bonnes choses, en tout cas.
1: Pareil, merci beaucoup.
0: Salut!

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1: Celle-là, c'est

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Hello tout le monde de l'autre côté. On est jeudi, c'est à peu près 20h, passé de quelques secondes, c'est l'heure de retrouver l'émission Ghetto Vibes. L'émission qui vous parle et surtout qui vous fait écouter du reggae. C'est pendant une heure, c'est sur support vinyle. Et chaque semaine, c'est articulé autour d'un thème. Pour cette 288e édition de Ghetto Vibes, j'ai décidé de la faire un peu chronologique. J'ai décidé de vous proposer une version possible, il en existe des milliers, de l'évolution de la musique jamaïcaine. Le titre de l'émission, c'est donc Evolution of Reggae Music. On partira donc de l'année 1965 et chaque chanson sera issue d'une année successivement les unes après les autres. Et on ira comme ça, si tout va bien, si le temps nous le permet, jusqu'en 1981. Ça vous donnera un petit peu un aperçu de l'évolution au fil des années de la musique jamaïcaine. Donc j'aurais pu en choisir, comme je vous disais, des centaines, des milliers de chansons. J'ai essayé de sortir des trucs que je joue pas très souvent, voire que j'ai jamais joué. Donc en 1965, on écoute du ska en Jamaïque. Le mot reggae n'est pas encore apparu, la musique reggae en tant que telle n'existe pas encore. C'est son ancêtre, le ska, qui fait fureur dans les dancehall jamaïcains. Au coin des rues, le samedi soir. Allez, sans plus tarder, on commence avec le titre Where is Garvey, interprété par Delroy Byfield, a.k.a. Bongo Man. C'est parti, ça se passait à Studio One. Mets-toi bien, mets-toi tranquille, c'est une heure de sélection proposée par Ghetto Vibes.

Et pour continuer, on est donc en 1966, issu du label et du studio concurrent Treasure Isles. On écoute le chanteur Justin Hines et le titre Try Me.

c'était donc Justin Hines, Try Me. Et si tu me rejoins juste maintenant, ce soir Ghetto Vibes propose une sélection chronologique, un titre, une année. On enchaîne maintenant avec l'année 1967. Il s'appelle The Rulers, le titre c'est Copacetic.

On arrive donc en 1968, la musique jamaïcaine change quelque peu, le ska laisse la place au rocksteady, le tempo se ralentit, les cuivres sont un peu moins prédominants, ils sont toujours là, mais un peu moins présents. On écoute un titre qui fera figure un peu d'égérie de ce style rocksteady, du moins un des plus gros succès sur l'île à cette période, 1968, Rudy's Don't Fear, interprété par Derrick Morgan.

Et pour la suite, on accueille une des plus grandes stars jamaïcaines, j'ai nommé Jimmy Cliff, avec le titre Hard Road to Travel. Celui-ci craque un peu, c'est un 45 tours original sur le label Beverly's de 1969.

Et on se retrouve maintenant en 1970, on reste sur cet excellent label Beverly's pour accueillir The Maytals, qui ont signé les plus beaux titres, parmi les plus beaux titres de l'époque rocksteady et même après. On écoute le Bla Bla Bla.

Allez, on refait un petit détour par Studio One pour accueillir John Holt. Le morceau est crédité John Holt and Friends, mais il faut lire John Holt avec The Heptones aux harmonies vocales. Le titre, c'est Satisfaction 1971. On est dans la période early reggae.

Allez, on passe en 1971, 72, pardon, avec le titre Paul, Marcus and Norman, interprété par The Conscious Minds. C'est un petit 45 tours sur le label Soul Beat. Et il faut lire encore une fois derrière ce titre, enfin ce groupe, The Conscious Minds, le duo BBC Tone des Gay Lads avec Ken Boots.

On continue avec l'année 1973. C'est une reprise de soul américaine comme il y en a eu des milliers en Jamaïque à cette période-là et même après. Interprétée par les talentueuses Chosen Fuse. Le titre c'est You're a Big Girl Now.

1974, celui-ci c'est une petite rareté. Le très peu connu Domino Johnson interprète ce superbe titre I See the Light, Jamaican Style.

Domino Johnson, I See the Light, ça se passe en 1974. L'année d'après, on est bien dans le reggae pur et dur avec des maîtres incontestables du genre. The Mighty Diamonds, le titre s'appelle Mafia.

77, un groupe qui a sorti des dingueries en termes de singles, en termes d'albums, et surtout à cette période, et surtout dans cette année 1977, Culture, Natty Dread, Taking Over.

1978, l'année où commence vraiment à se populariser le format maxi 45 tours, c'est-à-dire un single version longue, un single où il y a une chanson enchaînée avec le dub ou des fois un DJ. Ça se popularise notamment en Jamaïque, mais surtout pour le marché anglais et américain. On écoute donc sur ce format le chanteur Tony Tuff qui interprète le titre « I'm so glad ».

Allez, pour les collectionneurs de reggae music sur support vinyle, je t'évite une petite recherche. C'était donc I'm So Glad, interprété par Tony Tuff, sorti sur le label Grove Music. Pour continuer, c'est donc naturellement l'année 1979. Pour moi, un des meilleurs millésimes du reggae music. On va écouter le duo Earth and Stone avec ce fabuleux titre False Ruler.

L'année 1980 sera représentée dans cette sélection par Monsieur Gregory Isaac, accompagné en deuxième partie par le DJ Trinity, car oui, c'est encore une fois un maxi. Ça s'appelle My Love Is Overdue.

Et voilà, on finira cette émission comme prévu avec l'année 1981. Je te laisserai donc avec ce dernier titre interprété par le duo Larry and Alvin. Ça s'appelle Last Night. Tu restes bien connecté sur le 89.5 FM de Radio Duo. Juste après, c'est la nuit des temps avec Dom. Moi, je te donne rendez-vous jeudi prochain, même fréquence, même heure, même vibes. D'ici là, porte-toi bien. Guidance.

On vient d'écouter le projet belge Wild Classical Ensemble. Ça a été suivi par Floating Points, sorti chez Ninja Tune, et le duo Compromat.

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1: Il n'est pas impossible que le hit « Ça plane pour moi » sorti en France le 1er décembre 1977 soit un chouï inspiré du génial Barbara Hayne des Beach Boys. « Ça plane pour moi », bienvenue dans la nuit des temps. Ah bah.

il n'est pas non plus complètement impossible que ça plane pour moi, pastiche absolu et définitif, soit le premier enregistrement punk francophone. Premier enregistrement punk francophone parce que ça plane pour moi est d'abord une grosse vanne belge. Une vanne née à Lessines, patrie du philosophe Raoul Vonnegut, l'un des membres les plus actifs de l'international situationniste. Lessines, entre Lille et Bruxelles, punk forever.

commence en 1977 avec Lou Despric, qui non seulement bosse à la régie des téléphones et des télégraphes, mais est aussi connu en Belgique pour son groupe Two Man Sound. Un groupe qui ne craint ni l'inspiration disco, ni les rythmes tropicaux.

0: pendant que Lou Desprix enregistre d'un trait sa plane pour moi, sans doute pensait-il aussi à Jonathan Richman dont il est fan, ou comment partir d'une vanne pour fabriquer un pur son punk.
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Lou Desprigues voulait que ça sonne vraiment, vraiment comme les Sex Pistols pour son premier titre. Et tellement, après la prise de son de 2 heures, il demande à la régie de pousser le Vari Speeder pour accélérer la bande pour que ça sonne nasillard comme les Sex Pistols.

Après les enregistrements, manque un faux chanteur avec une dégaine qui pourrait faire punk. Parce que Lou, lui, le look punk, bah c'est vraiment pas son truc. Alors notre ami commence par écumer les bars du centre de Bruxelles. Il faut trouver rapido celui qui serait parfait pour le playback. Un leaper punk, quoi. Et d'ailleurs, Lou lui-même a déjà le pseudo en tête. Ce serait Plastique Bertrand. Parce que le plastique et les épingles à nourrice, ben c'est le folklore punk à l'époque. Alors il tourne dans les bars comme à la mort subite à Bruxelles, mais malheureusement, aucune tête ne lui revient. Pas un truc qui dépasse. Alors Lou rentre chez lui, à Lessines, vous vous souvenez, cet espace-temps qui sont bons, le surréalisme et le situationnisme en Belgique, et notre ami fait un dernier arrêt dans un bistrot de sa petite ville. Le bistrot s'appelle le Jupi. Un de ses potes lui fait écouter une cassette. Le groupe, c'est Hubble Bubble. Et le batteur a une dégaine assez fantastique. Une sorte de punk au carré. Le zozo se prénomme Roger Jouret. Ni une ni deux, Lou prend contact et Roger Jouret va accepter le job. Ouais, ok, pour faire de lui le seul et unique punk race Belgique. Pour faire du playback. Quelques jours plus tard, les photos du plus futur plastique Bertrand sont dans la boîte. Lou les envoie à un maquettiste et précise ce qu'il veut sur la pochette. Plastique Bertrand est né. Bye bye le Conservatoire Royal de Bruxelles. Bye bye les batteries dans un groupe punk bruxellois qui s'appelait Hubble Bubble.

Des années plus tard, Lou Despriques explique que la composition de Sa plane pour moi lui a pris environ 20 minutes. Alors au départ, ce devait être la face B d'un 45 tours, mais le titre, dont on ne sait si c'est du punk ou de la variété, emporte tout sur son passage. Et ça raconte quoi ? Eh bien, Sa plane pour moi, ça raconte l'histoire d'un mec bourré qui se prend pour le king du divan à un flash et se retrouve comme un grand connard à la fin du titre. Un programme qui dit un truc. On s'en fout, mais alors on s'en fout carrément. Un truc qui n'a rien à voir avec les productions francophones de l'époque. C'est pas sérieux, c'est inclassable. C'est totalement fake, mais c'est très direct. Sa plane pour moi a finalement le cul entre deux chaises. Et ce sera l'un des plus grands hits de l'histoire du punk, mais aussi de la variété. Les deux en même temps. C'est l'un des rares titres punk qui passait pépouze à la télévision au milieu de Sheila, Ringo et Sylvie Vartan. C'est faux, c'est vrai, ça plane pour moi.

Peut-être que l'un des héritiers de cet art du pastiche aujourd'hui, c'est Philippe Catherine. Un pastiche de génie et ultra sérieux en même temps. Mais pastiche quand même. On joue sa vie comme on joue au flipper. Cette fois-ci, nous sommes 50 ans plus tard.

Plastic Bertrand n'aura pas été seulement l'unique et immense slipper punk. Sa carrière, tout en belgitude, aura marqué aussi les années 80 avec son Stop ou Encore, qui n'est pas sans rappeler dans l'esprit le duo Dutron-Losman, avec qui il aura bossé un tout petit peu. Mais pas que. C'est peut-être aussi son Stop ou Encore qui aura permis, un an plus tard, de poursuivre la voie d'une dance française légèrement dépressive et tout en introspection avec Chagrin d'amour. C'est ce premier rap francophone réellement populaire, comme un écho au premier hit punk francophone de Plastic Bertrand. Et les deux racontent un date en mode ratage complet.

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écouter du vrai punk, du faux punk, de la vanne sérieuse et des musiciens qui se prennent pas au sérieux. La beauté de Ça plane pour moi est sans doute que c'est une vanne qui a fini par être prise au sérieux. Une vraie bombe punk, par exemple avec Sonic Youth. Nous sommes en 1982, le groupe reprend Ça plane pour moi, mais alors vraiment à fond. Car si les Belges ont écrit probablement le plus grand hit punk de l'histoire du punk, manquait la petite touche légitime, I am the king of the divan.

Si vous voulez une vraie étude littéraire de Saplane pour moi, je vous recommande le bouquin qui a inspiré cet épisode de La Nuit des Temps, Plastique Bertrand, Saplane pour moi, écrit par le génial et drôlissime Patrick Fouillou. Et tout ça, c'est aux éditions Le Boulon, parfait pour cet été qui s'annonce. Et ce soir, dans notre bon vieux club, en plus de Plastique Bertrand, nous avons reçu dans le désordre Élie et Jacquenot, Sonic Youth, Chagrin d'amour, Philippe Catherine, Un sac maboule, le belge Johnny Hallyday, Hubble Bubble, Chris Kraft, Les Sex Pistols, Jonathan Richman, ça c'est pour Axel, Two Man Sound, The Clash, The Beach Boys, and The President of United States of America. C'était le punk Chris belge de Plastique Bertrand. Buena noté. Salut!

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On a écouté Costa, le morceau d'ouverture de l'immense Robert Wyatt sur son album Donde Están. Ça a été suivi par le duo de Stufjan Stevens et Lowell Brahms sur le 895 de Dio.

0: écouter le projet local Submarine FM, sorti sur le label Slab Notes. Ça a été suivi par Pram, puis Gel, sur les ondes curieuses de Radio Dio 8-9-5.
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On la joue fraîcheur et on la joue francophone sur 89.5. Tu viens d'écouter Ego Trip de Naira et juste avant, c'était Les Baisers Volés avec la rappeuse Oxytocine.

On continue l'ambiance francophone un petit peu plus jazzy avec Marigold et le morceau Recommencer. Et juste après, ce sera Winter Zuko, un des rappeurs les plus en vogue du moment, avec le morceau Trotsky. 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Let's go!

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0: Bonsoir.
1: Salut. Ça va? Bon bah c'est cool alors. Nous c'est Super Parquet. On fait de la musique psychédélique du Massif Central.

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0: 지명.
1: C'était une Scottish. Elle s'appelait Vendredi Morue. Prochain morceau, c'est un morceau qui vient du plus beau pays du monde, ça s'appelle le Berry. Et c'est une histoire triste, mais ça parle d'amour, donc c'est quand même un peu beau. Et c'est une ronde, donc si vous voulez danser, ça se danse en rond. Morue,

0: Merci, vous êtes gentil comme tout.
1: Merci.
0: Salut le ballon. Et vous savez danser la bourrée en Bretagne? Ah bah c'est super, s'il y en a qui savent, ils apprennent aux autres et puis voilà. Prochain morceau, c'est des bourrées. C'est la danse de l'Auvergne. Si si, big up l'Auvergne. Alors on place pour une bourrée.

Bah non, on est content. Ça, c'est une bourrée, ça. Ça vous plaît, la bourrée du Massif Central? Ah, ça va, vous avez du goût, alors. Comme quoi, on nous a menti sur les Rennais, comme quoi. Bah, puisque ça vous plaît, bah, on va vous refaire une bourrée, alors. Celle-ci, elle est un peu plus psychédélique. Elle s'appelle « Dans le désert ».

0: trance ou quoi? C'est la trance, on fait de la trance. Subtil jeu de mots. Ça va toujours? Vous passez un bon festival, la bière est bonne? C'est important. Bon alors vu qu'on est un peu chauvin, on va vous faire un dernier petit truc. Et pour vous dire que c'est encore une bourrée. Voilà, la bourrée c'est là où on... c'est ce qui nous a réunis. Donc on est content de le faire ce soir et on est content de le faire au trans et de proposer ce répertoire là. Vous avez l'air content aussi je crois. Bon alors c'est cool. Et c'est l'achèvement d'un, pas l'achèvement, mais c'est une étape dans un long parcours. On peut remercier tout de suite Léo et Guillaume qui sont au son et à la lumière. Big up, faites plus de bruit que ça. Ouais. On peut remercier aussi Tanguy et Hélène qui font partie de Route 164, c'est la famille. Faites du bruit aussi.
1: Faites du bruit.
0: On remercie aussi Rico qui est au retour juste là-bas. Salut Rico. Faites du bruit parce qu'ils sont là sur tout le festival. Vous pouvez remercier tout, on remercie nous. Et vous pouvez les remercier aussi toute l'équipe technique de toutes les halles parce qu'ils assurent de ouf. Allez, faut les remercier. Et on vous remercie vous d'être aussi nombreux à écouter cette musique qui avant paraissait exotique et folle et qui maintenant nous a toujours paru normale et j'espère vous paraîtra de plus en plus normal de voir des musiques traditionnelles dans le paysage des musiques actuelles. Écoutez ces musiques, écoutez les musiques de chez vous et kiffez les musiques quoi. Big up. Fédérateur man. Bon ouais.

0: Merci, c'était super parquet. On n'a pas remercié ceux qui n'étaient pas sur scène.
1: Pardon.
0: On n'a pas remercié Jean-Louis Brossard de nous avoir programmé. Ça,
2: merci super beaucoup.
0: On n'a pas remercié Culture Box. Coucou Culture Box. Salut la télé, les caméras. Nous avoir filmé, c'était super parquet. Passez un bon festival. Big up.
2: Amusez-vous.
0: Vive l'amour. Vous en voulez une autre? Voilà, vous voyez quand vous voulez. En plus, celle-ci, elle est sur YouTube, alors c'est vraiment génial. Je suis sûr que même votre grand-mère l'a vue. Par contre, vu que c'est la dernière et que c'est un rappel, va falloir faire du bruit. Hein. Ouais, c'est pas mal. Ah, c'est-à-dire qu'on s'est quand même tapé 7 heures de camion, quoi. Donc bon, ça vaille le coup, quoi. Ha ha.

0: Merci, vous êtes trop chaud. Big up.
1: I am live de la planète Mars et qui danse le Mia sur Radio Dio 89.5 FM. 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

On a écouté la surf de The Malibus, suivi de L. Michelle's Affairs sur Dio.

0: Le projet indien Mad Star Base, suivi de Deluxe, puis de MyCloud sur le 89.5 et radiodio.org.
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0: On écoutait JPEG Mafia, ça a été suivi par Brookline, en compagnie de MC Agora.
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0: On a écouté le crew Système Magique suivi des O Sisters sur le 895 de Duo.
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